0: C'est mais,
1: vrai, hein.
0: C'est une catastrophe. Ouais. Et toi, bon voilà, on arrête là-dessus.
2: Ouais, ouais, ouais, on arrête,
0: c'est bon, hein,
3: ça.
0: Continue.
3: C'est parler de mon cul.
4: Salut Coé, c'est Anatole.
0: Salut.
4: C'est qui a décidé qu'on devait aller à l'école?
0: Anatole, c'est Jules Ferry qui l'a rendu obligatoire à l'école.
1: Enfin, c'est Charlemagne qui a eu l'idée.
0: Alors, Charlemagne, il a eu l'idée parce que je pense qu'il avait ses gamins qui le saoulaient. Il a dit bon, allez, je vais inventer un truc, ça va s'appeler l'école. Ouais. Vous allez dégager pendant 8 heures. Et je pense que derrière, Jules Ferry, comme il y avait des enfants qui allaient un peu au four et au moulin, il a dit non, non, ça va être obligatoire pour tout le monde.
2: Voilà.
0: Voilà, j'espère que j'ai répondu.
1: Et c'est pour votre bien. C'est pour votre bien.
0: Et à Maëva Guénam qui a rien inventé.
1: Qui a rien entendu l'info.
0: Qui est pas allé.
5: Jules Ferry, elle pense que c'est pour aller en Angleterre.
1: Jules Ferry. J'étais
0: malade, j'ai eu la nausée avec Jules Ferry. Il y avait du retard, j'étais pas bien.
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0: climatique. Marine Tondelier, vous savez, c'est la dame qui est habillée toujours avec sa veste verte.
1: Ouais.
0: Alors, la patronne des écologistes propose un congé. Alors, vous savez qu'en France, quand on dit le mot congé, tout le monde dit oui. Un congé climatique de 5 jours. Bah, très bien, comme ça, ça nous ferait du 1er mai au 8 mai d'un seul prix. Pour faire face aux événements contraignants des fortes chaleurs. Par exemple, t'as trop chaud, tu prends un congé.
2: Voilà.
1: Et t'as trop froid, t'as le droit aussi.
0: Tu prends un congé. Voilà, on va demander au président, qu'est-ce qu'il y a ? C'est pas ça ?
2: Mais si, c'est ça. Mais dans le fond, on pense aux charpentiers, aux machins en pleine canicule, ça pourrait être pratique pour eux.
0: Tu as raison. Dis à un charpentier de pas faire son chiffre parce que lui, il est artisan.
1: Je pense qu'il a besoin. Voilà.
0: S'il est sur le toit et qu'il fait 40, c'est pas par plaisir. Hein, c'est parce qu'il doit finir son chantier. On appelle le président. Allez.

0: C'est terrible pour moi.
1: Un classique, le message envoyé à la mauvaise personne. Tu te plains de ton patron à ton patron. Oh. Tu envoies un message genre, il me saoule ce mec, parce que, t'as vu, ça dégaine en
0: plus. Tu sais pourquoi ? C'est l'association d'idées.
1: C'est-à-dire qu'en fait, directement.
0: Tu penses à machin, tu penses à dire du mal, et au moment de l'envoyer, comme ton cerveau il est moyennement concentré, tu l'envoies à la personne que t'as en tête.
1: Et là, tu vois que ça m'est distribué et lu tout de suite.
2: Je sais pas si ça vous a déjà fait, mais moi ça m'est déjà arrivé de faire des captures d'écran, c'est pour montrer à quelqu'un
0: d'autre. Et de renvoyer la même.
2: Et dire, regarde ce qu'il m'envoie ce connard, et en fait, tu l'envoies à la même personne.
3: Et le pire maintenant, c'est avec les groupes WhatsApp. Tu oublies que le gars concerné.

0: date raté.
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4: Émilien, des 12 coups de midi, il faut qu'on en parle, parce que si vous regardez un peu les réseaux sociaux, vous avez vu, on voit l'image de ce jeune homme qui est clairement utilisé pour crédibiliser des promesses d'enrichissement rapide. Ouais. C'est une arnaque, évidemment.
5: Et ils arrivent à les retrouver, ces gens-là, quand même. Bah, ça doit être facile de les retrouver.
4: Rien n'est fait en France. C'est des serveurs qui sont à droite, à gauche. Alors, soi-disant, ce serait fichier Banque de France, parce qu'ils donnent une technique d'enrichissement. Mais avant, il y avait Cyril Hanouna. Ils prennent souvent des gens... Qui vont parler à du public qui ne va pas faire attention et qui va peut-être aller là-dessus. Alors, tout c'est fake hein, par une IA, c'est plutôt bien foutu. Cyril a voulu mener l'enquête là-dessus. Salut mon Cyril.
6: Bonjour les chéris, bonjour, comment ça va
4: mes merveilles ? Cyril, ça va toi ? T'as regardé hier soir.
6: C'est vrai. Tu fais du badminton.
4: Ouais, j'ai vu, t'étais frais.
6: Ouais, je suis frais. Mais comme vous là, vous êtes frais les chéris. Non mais sans déconner, c'est incroyable d'être aussi frais, hein, je vous le dis. Bon après, je vous écoute à la radio, je vous vois pas.
4: Mais oui, c'est vrai.
6: Mais à l'écoute, vous êtes frais. Bon, les chéris, vous avez vu, hein. Et là, Emilien, il en a marre.
5: Il en a marre.
6: Mon petit Emilien, là. Michel, est-ce qu'on peut en savoir un peu plus sur Emilien?
7: Oui, absolument, Cyril. Pardon, j'ai mal aux dents. Alors, pour rappel, Emilien, c'est le plus grand gagnant des jeux télé. Il a une petite tête à lunettes et le même charisme qu'un des frères Lebrun en plein smash. C'est vous dire.
6: Ah, et du coup, qu'est-ce qui lui arrive à Emilien?
7: Eh bien, son image est utilisée pour faire des fausses pubs et de la crypto-monnaie. Ah, terrible, d'arnaque de grande envergure, Cyril, dont tout le monde se fout totalement.
6: Normal.
7: Ah, si on s'emballait que non, Cyril, si on s'entend pas de les glaouis, clap les valseuses.
6: Non, mais mollo, Michel, on s'en fout pas, il y en a qui sont fait arnaquer, hein, d'ailleurs.
7: Cyril, pardon, peut-être que je craque, mais à un moment, faut arrêter d'être con. Tu vois bien que le petit Emilien, avec sa tête de puceau, il ferait pas de mal à une mouche. Une mouche le maîtriserait. Alors voilà.
6: Donc, justement, Michel, il y a rien compris. Mais sans déconner, frérot, Emilien prévient les gens et tout ça. Là, il en a marre parce qu'il serait poursuivi par la Banque de France. Ça, c'est complètement fou.
7: Ah,
6: Michel, c'est une exclu dans TBT, je vous le dis. Il serait poursuivi par la Banque de France.
7: Qu'il nous fasse pas chier. S'il est en galère, il a qu'à revendre les 12 Clio et les 30 Dacia qu'il a gagné sur TF1. Peut aussi revendre ses 300 Cookéo et ses 12 000 GPS.
6: Ouais, c'est vrai.
7: Enfin bref, le gars, il réassort des 12 Darty du Gers à lui tout seul. Il va arrêter de se plaindre.
6: Il est en train de craquer là, Michel. Mais sans déconner, sérieux, frérot.
7: Le détective pendant 20 ans, c'est pas pour me faire chier avec des mecs qui recèlent des lave-linges.
6: Non, mais je vous le dis, Michel, faut arrêter de prendre. Continuez comme ça, là. Vous prenez les gens pour les cons à l'antenne, là. Là, on parle d'Emilien, c'est un truc sérieux, donc faut arrêter les conneries.
7: Ah, enfin bon, news de merde, Emilien et compagnie, on s'en tape. Allez, bisous Cyril.
6: Bon, allez, bisous les chéris, tout de suite sur W9. Grosse excuse, c'est inédit. Hein. Nouveau classement, le classement des stations essence les moins chères de France.
4: Et alors ?
6: Et c'est Jean-Jacques Goldman le premier. Non, mais je vous dis, c'est complètement fou les chéris.
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0: je m'emmerde là.
1: Ok.
2: Et vous vous souvenez d'Elsa et Glenn Medeiros, le roman d'amitié?
3: Ah oui,
4: un roman d'amitié.
2: Bon, ils ont vieilli, évidemment, les deux comme nous tous. Mais s'ils se reformaient pour une tournée?

0: peux te tirer les cheveux.
1: Mais ça va pas là.
2: Bon, le concert, il va pas durer longtemps. Laurent Voulzy, Véronique Jeannot vont se reformer aussi.
3: Mon premier, c'est vieilli.
2: Ah oui.
3: Mon deuxième, c'est pourrir.
2: Ils ont peut-être attendu trop longtemps quand même.
3: Mon troisième, c'est mourir. Ouh, mon kiki veut plus durcir.
4: Je confirme.
5: Ouais, bah ça va. Ouais,
4: tu l'as vendu.
2: Et même Serge Gainsbourg et Brigitte Bardot pourraient repartir en tournée.
6: Et comment c'est possible?
2: Ah ouais, écoute.
7: Bon allez, faut y aller là. Serge, c'est à toi là, 50. Eh ben il est pas là. Il est pas là, Serge. C'est à toi. Elle est pas là non plus. Bon ben tant pis, hein, putain. Et vous faites chier sans déconner, vous foutez de ma gueule. C'est qui après?
2: Non, mais
7: là
2: parce qu'en fait, il y a un problème.
7: France Gall et Michel Berger. Et vous foutez de ma gueule, comme par hasard, ils sont pas là.
1: Il y a personne là, peut-être qu'ils soient en retard, je sais pas.
7: En retard, mon cul, ouais. Bon allez, on y va là.
2: Ouais, il y a eu un problème, on lui dira.
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2: Champion du monde de l'actu, trois chevaux consommaient la panique sur une autoroute en galopant à contresens, je l'ai vu, ouais. En pleine circulation en Bretagne. C'est parti de la ville de Béton, en Ille-et-Vilaine. Ils avaient parcouru 14 km à travers champs avant de débouler sur l'A84 à hauteur de Liffré.
3: Ça peut être dangereux.
2: Ça peut être très très dangereux, parce que je vais te dire, déjà, pour les gens qui se sont pris un chevreuil dans leur vie, ils savent ce que c'est.
4: Un sanglier même.
2: Un sanglier, ils s'en souviennent, mais alors je pense un cheval. Il y a le mammouth aussi qui est l'étape du dessus. Et le T-Rex, mais le cheval, c'est déjà beaucoup. Plusieurs voitures de gendarmes ont tenté de les intercepter avant qu'un camion positionné en travers de la route ne parvienne à stopper leur course. Les trois animaux ont pu être récupérés sains et saufs sous les yeux des automobilistes qui ont eu parfois assez peur et qui ont filmé la scène. Tout va bien, tout se termine bien. Enfin, pas récupérer tous les chevaux.
3: Ah bon,
2: ça, c'est l'info supplémentaire de l'émission. Ils en ont récupéré deux sur les trois.
3: Comment ça se fait?
2: Parce que le camion qui était en travers était c'est un camion Findus.
3: De là.
2: Voilà, donc là, les gens disent qu'il a ouvert directement l'arrière. Fait, viens, rentre dedans. Et où le troisième? Il n'y avait pas de troisième. Quel troisième? Et deuxième champion. Alors, on arrive dans l'histoire des divorces. Richard Batista, chirurgien américain.

0: personne évidemment qui l'a reçu. Impossible donc de le réclamer, même après une rupture. Je dis ça pour ceux qui n'existaient pas.
1: Il était bien vénère hein, quand même. Hein, ah, pour l'organe.
2: Vous avez pu faire une semaine sur deux, une garde alternée.
0: Il n'y en a qu'un qui peut récupérer les membres de l'autre quand il a divorcé, c'est Monsieur Patate. Je prends le chapeau et le bras. Je me le rends. Et enfin, toujours dans les histoires de divorce, champion du jour, elle est irlandaise, elle a 52 ans. Elle vient elle aussi demander le divorce à son mari pour une cause assez particulière. Je fais un petit tour de table très rapide. Est-ce que vous avez une idée de la cause du divorce?
2: Il l'a trompé avec sa sœur.
0: Non, alors à la fois pointu et classique.
3: Ouais. Il ronflait.
0: Non, ça c'est des causes de divorce sérieuses. Hein.
3: Ouais non mais
0: mais non c'est pas ça.
4: Bah ils faisaient plus de, ils avaient plus de relations. Intimes.
0: Ça aussi vous avez raison, c'est une cause de divorce.
3: On est en Irlande, ils buvaient trop de bière. Enfin ils buvaient même la nuit, non?
0: Pas assez, aurait été une rupture de. Pas la bière ce qu'on l'a.
2: Ah il l'a trompé avec un homme.
0: Non.
1: Elle tombait pas enceinte.
4: Il regardait trop le foot.
0: Non, vous n'y êtes pas du tout. Ah. Elle lui reproche de moins sourire sur les photos qu'il prend avec elle que les photos qu'il prend avec les poissons qu'il pêche.
3: En même temps.
0: Alors cette dame, écoutez bien, elle a montré à la cour le sourire qu'il a avec les poissons. Et elle a dit, regardez quand il est avec moi,
2: il fait la gueule.
0: Alors on n'a pas.
3: Il est content avec ses brochets lui. Hein.
0: On n'a pas le résultat du jugement, mais je vais vous le donner dès que je le veux.
1: C'est drôle, c'est super.
0: Et
1: drôle.
0: Effectivement, le juge s'est retrouvé avec les photos. Il a dit, oui, quand même. C'est vrai qu'il a un grand sourire avec l'un, puis là, il sourit plus. Il sourit plus.
3: En même temps, monsieur, regardez, c'est un brochet. Ouais, on ne fait pas souvent.
0: Moi, j'ai vu deux photos qu'il a prises avec un ton de 120 kilos. Ouais. Effectivement, il y en a une où il ne sourit pas. Reste avec nous.
4: Sébastien.
0: Qu'est-ce qu'il y a?
4: Non.
0: Enfin, le poisson.
4: Ah ouais.
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0: punition. Et finalement, ils sont revenus en arrière, ils ont dit, ben non, pour que ce soit qu'il y ait un niveau de cholestérol, il faut en manger vraiment énormément.
1: Non, c'est du bon cholestérol, en fait, bon. Je t'aperçois.
0: Et bien maintenant, on vient d'apprendre que la façon avec laquelle, selon laquelle vous préparez vos œufs peut changer ce que ton corps en tire. Toutes les cuissons ne se valent pas.
2: Alors ça, je ne savais pas.
0: Cru.
3: Il y en a qui en prennent.
1: À la Rocky.
0: Cru. L'avantage, faible absorption de protéines, risque de bactéries, non recommandé. Alors Stallone, quand il en met deux dans son verre et qu'il les gobe...
4: Mais cela dit, quand tu fais les blancs en neige, ils sont crus?
0: Bah non.
1: Bah si.
3: Mais après, ils sont cuits.
0: Mais après, ils sont cuits. Ah, bah, t'es con, toi aussi.
4: Bah non, tiramisu.
1: Les îles flottantes.
0: C'est cuit.
1: Bah non.
0: Bah si.
3: Mais bah si, tu dois le mettre au four normalement.
0: Enfin, tu crois que c'est cru, toi?
1: Non, parce que au four, ça te fait de la meringue.
3: Mais non.
1: Mais si.
2: Quelqu'un peut nous aider, là?
1: Mais non.
2: Il n'y a pas quelqu'un qui s'y connaît.
4: Non, mais le tiramisu, tu fais les blancs en neige, tu
0: oui,
4: fais...
0: Oui, bon, hé, hé. D'accord. Oui, mais tu les as battus, donc les bactéries, tu leur as mis des beignes.
1: Voilà,
0: c'est tout. Si vous les prenez à la coque, avec le jaune coulant, absorption élevée des protéines, digestion facile, meilleure rétention des nutriments. Donc, ce serait bien, ça.
1: C'est nickel, ça.
3: On rajoute les mouillettes,
1: à la coque,
0: Si vous les prenez cuits moyens, avec le jaune coulant et crémeux.
1: C'est mollet,
3: c'est
1: ça.
3: C'est mollet.
0: Bonne valeur protéines, légère perte de nutriments, option plus sûre. Donc, ils disent que c'est un bon mélange de tout, c'est pas mal. Et si vous prenez les œufs durs?
3: 9 minutes.
5: Avec de la mayo.
0: Rétention des nutriments plus faible, digestion plus difficile. C'est vrai que généralement quand tu manges des œufs durs,
1: C'est vrai, tu rotes derrière.
0: Les deux extrémités. Ça sent l'œuf dur. Et riche en protéines quand même. Donc c'est la digestion en fait. C'est la digestion. Ça rend plus intelligent, mais voilà. Bon, à ne pas confondre évidemment. Je le dis à la base pour les gens qui nous écoutent, ne pas confondre les œufs à la coke avec les œufs à la coke.
1: Ça donne la patate aussi.
0: Oui, mais il y en a un, c'est interdit. Il y en a un, tu fais de la prison. Il y en a un autre. En forme. Voilà, c'est ouf alors.
3: Visiblement, si le blanc, il faut le faire cuire, ça peut être soit au four, soit tu le fais à l'eau bouillante.
0: Évidemment que tu le cuis dans les.
4: Tu fais pas cuire, non, c'est sûr.
0: Ah non. Comment?
4: Le tiramisu.
0: Excuse-moi, tu vas nous faire chier une heure avec ton tiramisu? Il y a pas 5 minutes, à chaque fois, il nous dit qu'il dit.
1: Non, mais le tiramisu.
3: Dans le tiramisu, tu mets de.
4: Blanc neige.
3: Ah bon?
4: Ouais, t'es sûr. Vous pouvez me faire confiance, hein.
0: Bah non, justement. J'ai vu la gueule de ton truc au chocolat la dernière fois.
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3: J'ai compilé les meilleures questions de notre micro-trotteur préféré.
4: Ah, bah oui.
3: Il s'appelle Micro de Bretagne. Alors, il a le micro, il a le téléphone, mais il a ni les mots, ni les questions, ni les verbes, ni la syntaxe.

bienvenue au château de Damary Lélis. Est-ce que vous avez envie de savoir l'alphabet dans les élèves et surtout, est-ce que vous êtes allez-vous bien? C'est bientôt dans un instant de la Stop 2.

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1: C'est aussi la journée mondiale de la langue portugaise.
2: Ben
1: nous
2: oui.
1: allons vous rendre hommage aujourd'hui. On va reprendre toutes les chansons françaises en langue portugaise. Alors par exemple, prenons les musiques actuelles. Chargé. Mmh. Vous savez, y a pas
3: chargé.
1: Il n'y a pas une soirée où il n'y a pas quelqu'un qui vient de voir et fait « Tu as chargé ?» Chargé. Ah, ben imaginez, ça change.
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2: 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Bravo Bernard.
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0: C'est pour le corps. Alors, la vidéo après a fait le tour du monde.
1: Et depuis, prend cher, le
0: il prend cher. Voilà. Alors voilà. Donc maintenant, moi, j'aurais été lui, je ferais une vidéo humoristique pour désamorcer, genre se badigeonner le corps avec du miel.
1: Voilà, oui, pas con.
0: Bon, avec sa chance, il serait bouffé par un ours. Et enfin, championne du jour, la Mexicaine la plus jalouse du monde, je vous l'ai dit, il ne faut pas regarder, écoute bien Stouff. Mais ça, Stouff, ça ne la concerne pas, elle ne regarde pas dans le téléphone de son chéri. Leonara, qui a poignardé son mari, parce qu'elle a découvert sur son téléphone des photos de sa maîtresse.
2: Ah oui, bah
0: en petite tenue sexy, elle lui a dit t'es une ordure.
1: Ah oui, mais...
0: Chac, elle lui a mis un coup de couteau. La police a été appelée sur les lieux pour démêler l'affaire. Et le mari a dit mon amour, c'est toi. Et qu'elle a mis ses lunettes, elle s'est rendue compte que les photos, c'était elle plus jeune que son mari avait retrouvé dans l'album et qu'il avait ressenti. Elle ne se reconnaissait pas parce qu'elle avait, elle était plus mince, elle était maquillée, elle était plus jeune. Et donc, elle ne s'est pas reconnue. Voilà. Bon, bah écoutez, moi je pense qu'elle était à côté de son mec plein de sang. Elle dit, bah c'est ballot, chérie. Hein. Écoute,
3: je suis désolé.
0: Chérie.
3: Mais c'est vrai que j'étais bonne. Hein.
0: Chérie, je vais les mettre sur mon profil Tinder maintenant que je suis libre. 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

0: Maëva.
1: Je vous embrasse, ouais. Je vais manger du Botox.
0: Et pourquoi
1: comme ça, la sortie, elle aura des belles lèvres.
2: Ah, mais non, ça marche pas comme ça.
1: Si, je l'ai vu, elle dit que quand les mamans, elles mangent des endives, les enfants, ils naissent verts et blancs.
2: Non,
1: et si, en fait, Maëva, j'ai un code promo. Avec le code fais crac crac ma vie, toi aussi, t'auras un bébé roux.
0: Ah, oui,
1: bien sûr.
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1: Il y avait à la télévision les Molières.
2: Ah.
1: Tapez-moi les audiences, s'il vous plaît.
3: Allez.
4: Je dirais 1 million.
2: Quelle France 2 ?
4: 1 million 4.
5: C'est déjà tombé là ?
4: Bah oui,
2: c'est 9h, ouais.
4: Il y en a 1 million 4. Mais encore. Alors. Généreux.
3: Je suis même pas sûr.
4: Dimanche. Ah, oh, quand même, si, attends.
3: Mais qui s'intéresse qui ?
4: Bah,
5: à personne.
4: Ça passe à la télé quand même, c'est sur une grande chaîne. T'as entre 1, 2 et 1, 4.
6: Non, alors, c'était sur quelle chaîne, tu m'as dit, France 2 ?
4: C'était France Télé hier soir.
2: Là, il est marqué.
4: Combien, jeune homme ?
2: 1 million 2.
4: 1 million 2. Ouais, là, le coco, il est pas fort. Bravo, jeune homme. Vous êtes plus rapide qu'eux. On sent la jeunesse, hein.
6: Ouais,
4: les vieux, ils sont en train encore d'enlever les pubs. Elle est où la petite croix, là ça, c'est mon équipe. Le petit jeune, tac, tout de suite, il a trouvé.
5: Mais lui, il fait Sciences Po, alors.
4: Ah oui, Sciences Po, il me l'a trouvé tout de suite. Alors que Corentin, tu putain, la croix, elle part.
6: Mais j'arrive pas à me connecter à l'internet.
2: Je vais demander à Nikos, mais il est parti chercher.
5: Merci, Théo.
4: 1 million 2. Donc, grosse cérémonie. Donc, j'ai décidé.
6: Ah, 1 million 2, ouais, je l'ai.
4: Je vais tester avec vous ce matin sur Europe 2 une nouvelle machine. Nous avons cette machine que nous allons donc créer pour les Molières. D'un côté, le chiantomètre qui détecte les infos chiantes. Donc, dès que je dirai une info chiante, et ensuite, j'aurai le connais pas. C'est dès qu'on connaît pas, vous entendrez.
2: Okay.
4: Voilà. On y va, c'est parti.
2: Allez, vas-y.
4: On y va.
7: Molière. Du théâtre privé.
6: Okay.
7: Le procès d'une vie de Barbara Lamballé. Karina Testa, mise en scène. Barbara Lamballé, théâtre Le Splendide. Molière du théâtre public. Le gagnant. I Will Survive de Jean-Christophe Meurice.
6: Oh la vache,
7: putain. Molière de la comédie.
2: Ah, c'est bien, mais non, c'est bien, comédie.
6: Oui, c'est bien, ça.
5: Oui.
4: Bon, ça va, c'est bien.
7: Fin de Lancelot Scherrer. Mise en scène par Lancelot Scherrer au théâtre Le Pic.
6: Rien qui
7: Molière de la création visuelle et sonore.
6: Ah,
7: alors là, attention. La petite boutique des horreurs. Ah si, c'est bien ça. Ça, pour le coup, c'est bien. De Alan Menken.
2: Ouais, non, c'est pas qui
7: Howard
2: c'est.
7: Ashman. Mise en scène, Valérie Le Sort. Christian Heck. Scénographie, Audrey Vuong. Costume, Vanessa Sandino. Pascal Langy. Théâtre de la Porte Saint-Martin.
6: Mais c'était les invités, ça, que tu... Non ?
7: Comment ?
6: C'était les invités, là, qui étaient... Non ?
2: Non.
6: Ah, les cadreurs, peut-être.
7: Molière ! Molière ! De la comédienne dans un spectacle de théâtre public.
6: C'est qui ?
7: Elsa Le Poivre.
6: Ah, aussi.
7: Dans Écube.
6: C'est la sœur de Vincent Cassel.
4: Elsa Le Poivre, la sœur de Vincent Cassel. Ça y est, on l'a, magnifique, on n'aura pas plus.
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2: Allez, Villa des animateurs, reparlons de la 7e compagnie sur TF1. Est-ce qu'il y a des personnalités de la Villa? Vous regardez, on a Jeff Tuch, je crois.
3: Jeff Tuch qui est avec nous.
4: Coucou les coincoins, comment ça va?
2: Ça va toi?
4: Bah alors comme ça on parle de la 7e compagnie.
3: Ouais.
4: Vous l'avez retrouvée, mais elle était où? Elle était là, on va chercher partout.
2: Elle est là.
4: Bah où c'est qu'elle est la 7e? Pitivier, t'es là ou t'es plus là? Bah où c'est que
3: t'es? C'est demain sur TF1, est-ce que vous allez regarder Jeff?
4: Non, Cathy va encore gully.
3: Et pourquoi?
4: Bah parce que je regarde déjà assez la télé comme ça la journée. Bah oui, j'ai que ça qu'à faire, je suis au chômage.
2: Bah
4: oui. Et en plus ma Cathy elle veut plus que je regarde ce film. Quand je le regarde, après, je fais que de dire les répliques.
3: Alors, c'est-à-dire, par exemple?
4: Bah, quand Cathy, elle épluche les patates, moi, je dis au pot des patates de rester groupie. Rester groupie. Mais sinon, ça tombe par terre. Vous voulez rester groupie? Bah oui. Puis après, tu sais, quand elle a coupé les frites, au moment de les mettre dans l'huile, dans la friteuse.
2: Ouais.
4: Voilà, un petit bas pour les frites. Un petit bas pour les frites. Un petit bas. C'est marrant, mon coué. Allez, bisous, les quoi.
3: Merci, Jack. Bonne journée. On va finir avec Patrick Sébastien, voir ce qui se passe.
2: À la musique.

0: Salut le petit Lefto, ça va?
1: Salut Patrick, ça va et vous?
0: Surtout l'ouverture du Cap d'Agde, je commence à être en fou.
1: Ouais.
0: Je vais pouvoir refaire ma série de concerts dans les campings.
1: Ouais, ça va, vous êtes en...
2: Et cette année, faites gaffe.
0: Plus de caméra. Petit week-end arrive. Putain, ça va faire du bien. On va se mettre les pruneaux au repos parce que le week-end dernier, je veux dire, depuis le week-end dernier, ils font plus de jus.
3: Ah bon?
0: Ils sont sortis.
1: On veut pas plus de détails.

0: dire, depuis le week-end dernier, ils font plus de jus.
1: Ah mince, ah bon, ah, ils sont sortis.
2: On veut pas plus de détails, Patrick. On parle du film, on a retrouvé la 7ème compagnie sur TF1.
0: Putain, j'adore. C'est ce que je dis souvent au Club Libertin. Eh les gars, on a retrouvé la 7ème chronique.
2: Mais non,
1: c'est énorme.
2: Patrick, il est tôt en plus là.
0: Ça va, pète un coup, Mastouf, t'as 8 de tension.
2: Mais bon, quand même, 7,56.
0: C'est bon, on va pas nous claquer dans les pattes. On peut plus rien dire. Je peux faire une petite chanson.
2: Alors j'hésite là quand même.
3: Famille.
1: Septième compagnie, tout ça.
0: Ok, allez. Alors, musique.
3: J'ai très peur.
0: La septième, c'est vraiment chouette.
2: Ah, ça va.
0: Je la regarde avec madame sous la couette. À la fin, je lui dis à l'oreille, Delphine, touche mes Mirabelle.
3: Mais non,
0: j'ai dit Delphine.
2: Qu'est-ce qu'elle fout là, Delphine?
0: Ah bah c'est cadeau.
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4: Eh bien, bonjour à tous et bienvenue dans les moins grosses têtes avec aujourd'hui, autour de la table, celle qui aujourd'hui a piqué le haut de l'Orange Golf. Mais ça lui va bien, Stouff.
5: Bonjour.
4: Orange Golf.
5: Oui.
4: À sa gauche, lui, il a la même veste que le petit flic dans Alerte Cobra. Il a juste la veste parce que sa voiture fait une 307. Pietre. À sa gauche, il a la veste en cuir comme Nico Saliagas. Par contre, lui, c'est plus Nico à la glace. Et on termine avec le réalisateur de cette émission habillé normal aujourd'hui. On dirait un mannequin Célio ou Jules, mais sans le physique d'un mannequin. On va commencer, mes chers moins grosses têtes, avec une question d'un auditeur. Madame Blanche-Neige aime les plans à 7.
6: Ah bah oui.
4: Aime les plans à 7. Que fait à longueur de journée une personne atteinte du syndrome de Witzelsurt? Witzelsurt.
7: Oh là, mange des saucisses à Strasbourg.
4: Witzelsurt.
6: Est-ce que c'est quelque chose de physique, ce qu'on fait
4: Alors non, c'est pas quelque chose de physique, mais parfois, certains membres de cette équipe en sont atteints.
7: Ah. C'est des tiques ?
4: Alors, c'est pas des tiques.
6: Des proutes.
4: C'est pas des proutes non plus.
7: Alors, c'est atteint de troubles de mémoire ?
4: Des gens le font parfois en fin de repas de famille.
5: Ah, j'allais dire parler les uns sur les autres.
4: Non,
7: des rototos ?
4: Pas des rototos. Quand on est en fin de famille, on
7: qui prennent des trous normands.
4: Non, il y a toujours des spécialistes de ça dans les familles ou dans les bandes.
5: Ah, la blague à tonton, ouais.
4: C'est
7: les blagues de tonton.
4: Les blagues de merde qui le font sans percevoir l'agacement de son entourage.
7: Du calme,
4: Laurent. Pierre. On termine avec une question d'une auditrice fan de Daniel Balavoine. Madame, tous les cris des SOS partent

0: En raison du prix du carburant.
1: Ah oui, mais comme les billets sont encore plus chers, donc je sais pas s'il y a une petite économie là-dedans. On a qui là,
0: on va essayer d'en savoir un peu plus avec le PDG de la SNCF.
2: Jean Castex. Chers voyageurs, attention, le boss Jean Castex va parler.
3: Eh bien, bonjour à tous et merci de me laisser l'antenne d'Europe numéro 2. On a un point commun. On amène et on ramène les gens chez eux.
0: Oui, c'est vrai.
3: Bon, nous avec du retard, mais sinon c'est pareil.
0: Oui, c'est vrai. Monsieur Castex, les ventes de billets augmentent fortement avec la hausse du carburant. On aimerait avoir votre réaction au sujet.
3: C'est une forme de reconnaissance nationale. Les Français redécouvrent le train. Ils ont raison. C'est confortable, collectif et ça fait chouchou.
0: Oui, mais les...
3: Ils ont fait chouchou.
0: Oui, mais le problème, c'est que les prix suivent aussi la hausse. Donc
3: bien sûr, mais à la SNCF, monsieur Corentin, on prend des responsabilités. J'ai donc décidé d'appliquer des mesures simples, lisibles, au service des voyageurs, des sortes de réductions, de fidélisation.
0: Ah, très bien, on peut
3: Par
0: avoir des exemples.
3: Ouais. Si vous trouvez votre place du premier coup sans demander à un agent, je pourrais virer ce dernier et donc me faire plus de marge. Le voyageur bénéficiera de 10% de réduction sur les Michel et Augustin qui ne seront plus qu'à 34,99€. Le pot vanille. Si le train a moins de 15 minutes de retard, nous considérons que le service est maîtrisé. Vous recevez un bon pour un café. Il est tiède, mais offert avec conviction.
0: Pas mal.
3: D'accord. Ouais, et si vous voyagez avec un saucisson, c'est possible. Vous le partagez avec vos voisins, 5% de réduction immédiate.
0: Très bien, ça.
3: Le train, c'est du partage. Qui dit partage, dit apéritif.
0: C'est quand même des mesures assez originales là, que vous proposez. Là.
3: Par contre, vu que les trains sont tous complets pour les 8 week-ends à venir, que les Français préfèrent partir en week-end que travailler, je vais relancer la Micheline.
0: Oula.
3: Oui, celle qui faisait de la grosse fumée qui avançait à 12 km par journée.
0: Ça existe encore ?
3: Vous voulez voir comment va ma Micheline ?
0: Oui.
3: Je vais essayer donc de la démarrer.
0: Allez-y.
3: Voilà. Bon alors, tu vas démarrer, tu vas y aller. Ouais. Allez.
4: Non.
3: Ça va aller.
0: Non. Ça va être long, hein.
3: Il y aura du retard sur la ligne du train K16 à destination de Calais.
5: Ouais, comme d'hab.
2: Chers voyageurs, merci d'avoir écouté le boss Jean Castex parler. Attention à la fermeture automatique des portes. Bon voyage à tous avec Europe 2 et Coé partout sur nos lignes SNCF.
3: Toujours pas.
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d'une rixe survenue dans la nuit de vendredi à samedi dans le quartier La Roseraie à Angers. Selon les premiers éléments de l'enquête, plusieurs coups de couteau auraient été portés au cours de l'altercation. La victime a été hospitalisée, mais son état n'inspire pas d'inquiétude. Une enquête devra préciser, bien sûr, les circonstances des faits. Des travaux de rénovation démarraient au mois de mai dans le parking du ralliement à Angers. Ces trois niveaux qui offrent 432 places vont être entièrement repeints. Une résine sera appliquée au sol. L'intervention dans les rampes d'entrée et de sortie nécessitera justement de fermer l'ouvrage exceptionnellement de ce soir minuit jusqu'à jeudi 6h. L'info ce matin, c'est aussi 8 jours avant les écoliers, la rentrée des classes pour le gouvernement. Premier conseil des ministres dès 10h à l'Élysée autour d'Emmanuel Macron. Après un été caniculaire marqué par de violents incendies, le changement climatique devrait être vite balayé par un autre sujet, le budget 2027 que souhaite faire adopter au Parlement le Premier ministre Sébastien Lecornu. La politique qui va évidemment prendre beaucoup de place dans les prochains mois. Hier soir, aux 20h de TF1, Raphaël Glucksmann a officiellement annoncé qu'il était candidat à la présidentielle pour, je cite, « relever la France ». Le leader du parti Place Publique participera donc à la primaire, organisée le mois prochain avec le Parti Socialiste. Et du coup, sa compagne Léa Salamé va se mettre en retrait de la présentation du 20h de France 2. Les sports et la Ligue 1 de football avec une première défaite pour le SCO d'Angers qui recevait Lille hier après-midi au stade Raymond Coppa. Les footeux angevins qui se sont inclinés sur le score de 2-0. L'exploit d'Arthur Fils, le tennisman de 22 ans, a remporté cette nuit le Masters 1000 de Cincinnati en s'imposant 3-7 face à l'Américain Frances Tiafoe. Il devient ainsi le deuxième Français à remporter ce tournoi après Guy Forget en 1991. Un dimanche marqué aussi par des titres historiques pour la France en badminton après des décennies d'attente. Alex Lagnier, le duo Delphine Delrue et Tom Jiquel ont décroché leur

0: écoutez, ça va.
1: Voilà.
0: Un peu ballonné avec ce changement soudain de température.
1: Ouais, d'accord.
0: Wow. Bim. Balle de match, Félix Lebrun, je sers.
1: Attendez. Attendez, non. Non, monsieur le président. Non. Monsieur Macron, vous avez sûrement entendu parler, je parlais d'autre chose, du congé climatique. Vous savez, l'idée serait de permettre aux Français de ne pas travailler en cas de conditions météo extrêmes. Votre réaction ?
0: Non mais puis quoi encore ? Vous ne voulez pas un congé flemme aussi ? Non mais vous avez craqué votre slip ou quoi ?
1: Non, c'est pas nous, c'est Marine Tondelier, la patronne des écologistes, qui a proposé ça.
0: Non mais au

0: Non, mais on l'a gardé parce que on l'a trouvé sympa et les gens du quartier tenaient à ce cette appellation. Donc voilà.
1: Alors vous faites petit bar, vous faites quoi? C'est le café de quartier?
0: Alors,
1: ça fait restaurant?
0: Nous, on a un bar, on est un bar restaurant. Donc le midi on fait à manger. Ah. Et ce qui est plus important, nous on a une jolie terrasse sur une très belle place à la Croix-Rousse, donc à Lyon.
1: Ouais.
0: On a un petit terrain de pétanque et le soir, on fait des planches.
1: Ah. Voilà. Pas mal ça. Ah, c'est bien. Puis,

0: C'est vrai que pour la chanson, on est très embêté parce qu'on a qu'une rime. Donc.
1: Vous n'avez pas trouvé d'autres, c'est vrai.
0: Allô?
2: Allô?
0: Bonjour, vous êtes Judith?
2: Oui.
0: Bonjour madame, c'est la radio à l'appareil, je m'appelle Coé, nous sommes sur Europe 2 dans toute la France et je voulais vous souhaiter bonne fête Judith.
2: Bah merci beaucoup.
0: Parce que c'est aujourd'hui la Saint-Judith.
3: Eh oui.
0: Est-ce qu'il y a beaucoup est-ce qu'il y a beaucoup de gens qui y ont pensé aujourd'hui ce matin?
2: Pour le moment ma sœur et ma mère.
0: Ça va, ah, oui. Ça va, c'est bien, eh ben, je suis le troisième. Je suis le troisième.
2: Voilà, c'est ça.
0: Et la alors attendez, parce que j'avais un trait de caractère sur les Judith qui disait que les Judith étaient des femmes volontaires et audacieuses. C'est vrai ou pas?
2: C'est vrai. Oh,
0: bah, voilà, bah, voilà. Bah, Judith, vous habitez où? Dans quel coin de France?
2: Ballancourt-sur-Essonne.
4: C'est audacieux, ça.
0: C'est dans les.
5: Ça, c'est audacieux. Déjà.
2: Oui.
0: C'est audacieux. Bon, et vous n'avez pas de personne. Il y a pas de petit chéri qui vous a souhaité bonne fête, rien?
2: Non, alors vous savez, moi, mon chéri, tout ce qui est mari, tout ce qui est anniversaire, fête.
0: Mais la fête,
3: je ne fête à personne.
0: Vous êtes en train de me dire que l'anniversaire, les fêtes et tout ça, c'est pas son truc, il retient pas.
2: Alors, il va le faire, mais heureusement qu'on va dire qu'il y a maman. Heureusement qu'il y a maman des fois.
0: Est-ce que vous n'êtes pas du genre à vous mettre devant lui avec le café en disant aujourd'hui c'est une journée bien spéciale? Ah, aujourd'hui.
2: Non.
0: Bah moi la mienne, elle fait ça. Moi, la mienne, vous voyez, quand je l'ai oubliée, elle est à côté de moi, elle fait « Ah, ça va être une belle journée aujourd'hui hein, !» Parce que c'est quand même une belle journée aujourd'hui. Hein. Aujourd'hui, c'est une belle journée. Là, je me dis, j'ai oublié un truc. Je suis sûr que j'ai oublié un truc.
2: Bah, j'en prendrai note pour l'année prochaine, pour cette année.
0: Et Judith, nous, les garçons, c'est pas qu'on n'y pense pas, c'est qu'on n'y pense pas.
5: Bon, on a déjà du mal à retenir l'anniversaire, alors la fête.
0: Alors pour la peine, Judith.
6: Elle fait quoi dans la vie, Judith?
0: Faites quoi dans la vie, Judith? C'est vrai, c'est une question.
2: Je suis préparatrice de commandes.
0: Bon, ça va pas nous aider pour la chanson.
3: Non.
0: Parce qu'on a une chanson, Judith, mais comme on fait une chanson avec des rimes, je vous explique.

Bonjour, bon réveil. 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C'est l'heure de l'actu, les 6h30.

0: Ferrari a annoncé hier un bilan de 301 décès depuis le 19 juin dernier, un chiffre en hausse de 14% par rapport à 2025 sur la même période. Cela représente une grande avancée pour les malades. L'assurance maladie vient de reconnaître le syndrome de fatigue chronique comme une maladie. L'encéphalomyélite myalgique propose un épuisement intense et durable, provoque un épuisement intense et durable. En France, au moins 200 000 adultes seraient concernés. La campagne pour l'élection présidentielle d'avril prochain démarre. Raphaël Glucksmann a officialisé hier sa candidature pour, je cite, « relever la France ». Il passera donc par la primaire socialiste qui sera organisée au mois d'octobre. C'est la rentrée pour le gouvernement. De retour du fort de Brégançon dans le Var où il s'est offert quelques jours de vacances, Emmanuel Macron convoque un conseil des ministres ce matin. À l'ordre du jour, notamment de celui-ci, la préparation de la rentrée scolaire le 1er septembre avec une urgence particulière pour les sinistrés des territoires touchés par les incendies estivaux en Gironde, dans les Landes, mais aussi dans le Var. L'Ukraine accueille aujourd'hui une réunion des membres de la coalition des volontaires organisée le jour du 35e anniversaire de la proclamation de l'indépendance du pays. C'était le 24 août 1991. Le nouveau Premier ministre britannique Andy Burnham effectue d'ailleurs pour l'occasion son premier déplacement international. Il devrait annoncer pour l'occasion le lancement d'une production locale du missile franco-britannique Scalp, un missile de croisière de longue portée. De son côté, Emmanuel Macron participera à l'événement mais à distance et à la réunion par visio. C'est reparti pour la Ligue 1 de football avec un début de saison compliqué pour le Paris Saint-Germain qui est allé arracher le nul de partout hier soir sur la pelouse de Rennes après avoir été dominé par une grosse partie de la rencontre. Monaco de son côté a battu le Havre 1-0 et Lille s'est imposé 2-0 au stade Raymond Coppa à Angers face au SCO. Enfin, un mot de tennis avec Arthur Fils qui a remporté le Masters 1000 de tennis de Cincinnati. Il a battu l'Américain Frances Tiafoe en 3 manches 6-3, 1-6, 6-0.
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0: Et ce lundi en Anjou sera orageux avec des averses parfois doublées de coups de tonnerre. Le vent d'est se renforcera ponctuellement. Le mercure ne dépassera pas sous abri les 26 degrés alors qu'il fait 17 degrés en moyenne actuellement dans le département. Retour à un temps sec plus posé et tranquille demain en Anjou avec une simple alternance de passages nuageux et ensoleillés. Les températures évolueront sous abri sur la journée de 16 à 27 degrés. 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
3: J'ai compilé les meilleures questions de notre micro-trotteur préféré.
4: Ah, bah oui.
3: S'appelle Micro de Bretagne. Alors, il a le micro, il a le téléphone, mais il a ni les mots, ni les questions, ni les verbes, ni la syntaxe.
5: Il a juste le micro.
3: Il a juste le micro.
5: Ouais,
3: et tu sens que dès que quelqu'un arrive dans la rue, tac, il tend son micro et il se dit après, qu'est-ce que je vais en faire? Alors, il pose des questions aux gens. Alors voilà, écoutez bien. Bon, vous avez vite remarqué qu'il n'a pas la question. Du coup, les questions sortent comme ça. Alors, dans le mauvais sens, écoutez d'abord, voici la première.
6: Ok, j'ai une question à te poser.
7: Vas-y.
6: Il y a combien de l'alphabet dans il y a combien d'alphabet?
8: Il y a combien d'alphabets dans le ciel?
3: On va la réécouter parce que je pense que la question était il y a combien de lettres
5: dans
3: l'alphabet.
6: Ok, j'ai une question à te poser.
7: Vas-y.
6: Il y a combien de l'alphabet dans il y a combien d'alphabets?
3: Ah oui.

0: réécouter parce que je pense que la question était il y a combien de lettres
1: dans l'alphabet.
0: Dans l'alphabet.
2: Ok, j'ai une question à te poser.
3: Vas-y.
2: Il y a combien de l'alphabet dans il y a combien l'alphabet?
0: Ah oui.
1: Il y a combien l'alphabet?
0: Et le mec il se démonte pas, c'est-à-dire qu'il regarde les gars dans les yeux, il dit il y a combien l'alphabet? Puis il attend.
4: Il attend.
0: Puis il attend. Sans
4: tu,
0: problème.
4: Tu veux répondre quoi?
5: Bah vas-y, réponds.
0: Attention. Deuxième question.
2: Bonjour.
6: Bonjour.
2: Comment vous allez-vous?
6: Moi, je vais bien.
0: Eh oui. Comment vous allez? On a commencé par comment allez, ouais. Puis après, il s'est dit, il manque les vous.
5: C'est vrai que.
0: Donc, c'est, il en
1: alors,
0: a mis...
1: mais où mettre le
0: alors,
1: vous?
0: C'est-à-dire qu'il a commencé par comment aller. Ouais. Et ensuite, il s'est dit, manque un vous.
5: Mais t'as raison.
0: Sauf, en fait, qu'il, en a, sauf qu'il en a mis deux d'un coup. C'est-à-dire qu'après.
5: T'as tous les mots qui arrivent dans un entonnoir.
0: Il est passé de comment aller à comment vous allez-vous. Ouais. Écoutez, écoutez.
2: Bonjour.
6: Bonjour.
2: Comment allez?
6: Hein?
2: Comment vous allez-vous?
6: Bah, je vais bien.
0: On est passé de.
1: Merde, j'en ai mis deux.
0: On est passé de pas de vous à trop de vous. Troisième question.
2: Et est-ce que vous aimeriez faire des bateaux? Du bateau sur Paimpol. Comment? Du bateau sur Paimpol, pas de bateau sur l'eau.
0: Bah oui.
6: Des bateaux sur l'eau, mais c'est le bateau, il faut qu'il soit sur l'eau.
0: Bah oui, oui. Bah oui, parce que comment. Bah oui, évidemment, le bateau, il faut qu'il soit sur l'eau.
4: Ouais.
0: Ouh, allez, quatrième question.
2: Moi, j'ai une petite question à vous poser. Ouais. Est-ce que t'es déjà arrivé qu'il y a peut-être dans la nuit, est-ce que t'es déjà arrivé que les gens ils vous tapaient dessus la nuit?
6: Ah non, pas moi.
2: Non, jamais.
1: Non. Est-ce que t'es déjà arrivé que des gens vous tapaient dessus la nuit?
5: Non, jamais. Wow. Ah merde. Mais même si elle était bien prononcée, c'est quoi cette question?
0: C'est vrai, t'as raison. Le plus étonnant, c'est pas la syntaxe, c'est la question. Écoutez.
2: Moi, j'ai une petite question à vous poser. Ouais, est-ce que t'es déjà fait arriver qu'il y a peut-être dans la nuit, est-ce que t'es déjà arrivé que des gens ils vous tapaient dessus la nuit?
6: Ah non, pas moi.
0: Bah oui,
6: non,
0: c'est vrai que
2: jamais.
5: Jamais. Ah merde, fais chier.
0: Allez, bon, enfin.
5: Merci.
0: Enfin, la dernière question.
2: Et j'ai une dernière question. Est-ce que tu

0: reste de toute la journée, ou de voir pas que nous en shirt léger pour avoir chaud, ou sinon rester là-bas et jusqu'à temps que genre je dise que est-ce que je vais y aller à un moment donné dans le pompier, je réfléchis, tu vois, est-ce que je suis encore assez bien courageux pour aller dans le feu. Après, tu sais, fait beaucoup d'exercices, hein, quand même. T'en en parles. Moi, j'ai déjà fait des trucs pieds de ça. Donc, est-ce que t'es vraiment motivé à ce point?
1: Ouais. Wow. Ouais, mon gars. Ça va être long, là.

0: Mais ouais, ça dit, quand tu fais les blancs en neige, ils sont crus?
1: Bah non.
2: Bah si.
1: Bah si.
3: Bah si.
1: Mais après,
3: ils sont cuits.
1: Ah, ils étaient contents aussi.
0: Bah non, le tiramisu.
2: Bah non, les îles flottantes.
1: Eh ben, c'est cuit.
2: Bah non.
1: Bah si.
2: Mais
3: bah
2: les
3: si, flottantes, tu dois le blanc. Le blanc, tu dois le mettre au four normalement.
1: Enfin, tu crois que c'est cru, toi?
2: Non, parce que. Mais non, parce que au four, ça te fait de la meringue.
3: Mais non.
2: Mais si.
1: Quelqu'un peut nous aider là?
2: Mais non.
1: Y a pas quelqu'un qui s'y connaît.
0: Non, mais le tiramisu, tu fais les blancs en neige, tu
1: oui,
0: fais.
1: Oui, bon, c'est
0: tiramisu.
1: D'accord. Ouais, bon, oui, mais tu les as battus, donc les bactéries, tu leur as mis les beignes.
2: Voilà,
1: c'est tout. Si vous les prenez à la coque, avec le jaune coulant.
2: Ouais.
1: Absorption élevée des protéines, digestion facile, meilleure rétention des nutriments. Donc ce serait bien ça.
2: C'est nickel ça.
3: On rajoute les mouillettes
2: à la coque.
1: Si vous les prenez cuits moyens, avec le jaune coulant et crémeux.
2: C'est mollet ça.
3: C'est mollet, 6 minutes.
1: Mollet. Bonne valeur protéines, légère perte de nutriments, option plus sûre. Donc ils disent que c'est un bon mélange de tout, c'est pas mal. Et si vous prenez les œufs durs.
3: 9 minutes.
4: Avec de la mayo.
1: Rétention des nutriments plus faible, digestion plus difficile. C'est vrai que généralement quand tu manges des œufs durs.
2: Ah ouais, c'est vrai, tu rotes derrière.
1: Ah bah, tomber, quoi. Les deux extrémités.
2: Ça
1: sent l'œuf dur.
2: Ah là là.
1: Et riche en protéines quand même. Donc, c'est la digestion en fait.
2: Ouais.
1: C'est la digestion. Ça rend plus intelligent, mais voilà.
2: Ouais.
1: Voilà. Bon, à ne pas confondre évidemment, je le dis à la base pour les gens qui nous écoutent, ne pas confondre les œufs à la coke avec les œufs à la coke.
2: Ah oui. Hein, ouais, ça donne la patate aussi.
1: Oui, mais il y en a un, c'est interdit. Il y en a un, tu fais de la prison, il y en a un autre. En forme. Voilà, c'est ouf alors.
3: Bah, visiblement, si le blanc, il faut le faire cuire, ça peut être soit au four, soit tu le fais à l'eau bouillante.
1: Évidemment que tu le cuis dans les
0: îles flottantes. Tu fais pas cuire, hein, c'est sûr.
1: Ah non. Comment?
0: Le tiramisu.
1: Excuse-moi, tu vas nous faire chier une heure avec ton tiramisu? Il y a pas 5 minutes, à chaque fois, il nous dit qu'il dit.
2: Non, mais le tiramisu.
3: Dans le tiramisu, tu mets de.
0: Blanc-neige.
3: Ah bon?
0: Ouais,
1: t'es sûr.
0: Vous pouvez me faire confiance, hein.
1: Bah non, justement. J'ai vu la gueule de ton truc au chocolat la dernière fois.

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2: Télévision. On est remonté loin. On est remonté en quelle année, mon petit Corentin?
3: En 1975.
2: Alors, 1975, à la télévision, il y avait beaucoup, beaucoup de micro-trottoirs. Les télés découvraient un peu les micro-trottoirs et allaient se balader dans la rue pour faire parfois des micro-trottes étonnants sur un petit peu tout et n'importe quoi. Là, c'est bien précis, Stouff. Attention, qu'est-ce qu'une femme? Question qui est posée à l'époque, et pourtant il y avait déjà des ligues féministes à l'époque. C'était pour ça qu'il y avait déjà ces questions qui étaient posées. Alors, d'abord, question posée aux femmes.
4: C'est d'abord être obligée de me plier à des exigences.
5: Être femme, c'est ce que je suis.
6: Vous avez toute une liste de questions comme ça?
7: Non.
6: Parce que je trouve pas que ce soit spécialement intelligent comme...
2: En fait, si. Ben, ça
8: elle n'avait pas compris le sens de la question.
2: Alors, pour qu'une femme soit heureuse, d'après cette dame, ça ne dépend pas que d'elle.
9: Le bonheur des femmes dépend des hommes. C'est très, très simple.
8: Stouff, qu'est-ce que t'en penses? T'as 10 secondes de parole et après tu te tais. Hein, qu'on ne veut plus t'entendre.
10: Moi, je l'ai laissé un ancien temps pour ces dames-là.
2: Oui, c'est ça. Je pense qu'il ne faut pas essayer de comprendre. Il y a aussi cette dame très réaliste sur la place des femmes par rapport aux hommes.
11: La femme n'a pas tous les avantages qu'un homme a. Elle a dans son travail, par exemple, souvent une journée chargée, parce que non seulement elle travaille à l'extérieur, mais elle travaille chez elle également. Alors que l'homme, lorsqu'il arrive chez lui, en principe, il se met les pieds sous la table.

0: Eh bien, écoutez, c'était en 1975. Cette machine à laver vedette fera le bonheur de Madame Stéphanie. Madame Stéphanie, vous rentrez du travail accompli grâce à cet aspirateur Rovinta, un sac changeable. Vous pouvez donc faire l'intégralité. Il vous restera du temps pour amener un whisky à votre chérie.
1: J'espère que leur progéniture a fini dans des sopalins, ces messieurs.
2: Mon petit, allez me faire un café.
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0: Nous avons, alors,
1: un documentaire.
0: Je l'explique. Nous avons eu une bonne idée de reprendre avant tout le monde. Ouais. Finalement, on va peut-être reprendre après tout le monde.
2: Je te confirme.
0: Parce que là, si je. Eh bien, je vous assure, c'est pas. Là, il me demande de changer mon mot de passe. Il me dit rentrez votre ancien. Mais je ne m'en souviens plus.
3: Est-ce que tu t'es déjà souvenu d'un mot de passe une fois dans ta vie?
0: Non.
3: Voilà.
0: Donc, et en plus, dans cet immeuble, ils vous font changer les mots de passe tous les trois mois en vous disant faut surtout pas qu'il ressemble à l'autre.
2: Mais
0: il croit que ma mémoire est extensible.
1: Ouais, c'est bon, j'ai eu trois chiens. Je peux pas en rajouter.
0: Excusez-moi, mon code PIN, c'est le même depuis l'invention du StarTAC. Donc, si vous voulez, si vous me demandez de changer tous les deux mois, je vais pas y arriver. Alors, bonjour à toute l'équipe. On se fera un bisou dans un instant. Nous aurons dans quelques secondes les champions du monde de l'actu qui feront leur retour. Ils vous ont manqué. Nous aurons tout à l'heure le loyer qui vous a manqué, puisque ça y est, vous allez refaire des économies grâce à Europe 2. Vous allez pouvoir, si le téléphone sonne et que je vous dis quelle est la seule radio qui paie votre loyer, vous allez pouvoir me répondre Europe 2 évidemment, ou Coé sur Europe 2, je prends les deux. Nous parlerons des orages dans un instant, tout ça pour vous dire que bonjour, c'est lundi, nous sommes de retour, il est 7h les news.
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5: Bonjour, il est 7h et des coups de tonnerre attendus aujourd'hui en Maine-et-Loire. On reparle de la météo dans deux minutes. La région Pays de la Loire reconduit à la rentrée son dispositif d'ordinateur offert aux lycéens de seconde et aux élèves de première de CAP. Environ 48 000 jeunes ligériens sont donc concernés dans les établissements publics et privés. Nouveauté cette année, les ordinateurs distribués seront des Chromebooks dotés d'une autonomie renforcée et d'une durée de vie plus longue. Nouvelle intervention des secours dans le quartier La Roseraie à Angers. Une personne a été transporté à l'hôpital après avoir reçu plusieurs coups de couteau lors d'une altercation survenue dans la nuit de vendredi à samedi. Police nationale, municipale, pompiers et SAMU sont intervenus sur place. La victime est hors de danger. Un pari audacieux pour s'adapter à la chaleur. C'est le titre à la une du Courrier de l'Ouest ce lundi matin qui affiche la photo de Christophe Rétoré. Ce viticulteur des Mauges cultive depuis 2004 de la Syrah et du Viognier, deux cépages censés mieux résister au

0: feu de forêt et la 307 de Piètre. Et regardez, il dit oh, il est en train de passer par là, lui.
1: C'est il y a un feu en Italie,
0: non, c'est Corentin, la 307 de Piètre. Il est parti où, celui-là?
1: Moi, Bretagne et Canaries, en famille.
0: Très bien.
1: Avec mon fils aussi.
0: Deux salles, deux ambiances.
1: Exactement. Ah non, il a fait très chaud en Bretagne.
0: Ah oui, mais j'en doute pas.
1: Comme dans toute la France.
0: Et là, les Canaries, il y avait quoi?
1: Des Canaries, non. Il faisait beau. Moi, j'étais avec mes parents et mon fils, donc on a kiffé tous ensemble une semaine, là, nickel.
0: Ma petite Stouffinette, qu'est-ce qu'elle a fait de beau?
2: Luberon. Perpignan aussi, un petit peu.
3: Ah. Intéressé dans les domaines.
0: J'ai dit à Stouff la semaine dernière, j'ai pas compris. Vous savez, quand vous rentrez de vacances, il y a une espèce de mode qui consiste à

0: Il est plus petit, plus gros cette année. Comment il va être?
1: Ils sont en plein dedans, les vendanges, ça commence là.
0: Ouais, et à mon avis, avec les chaleurs qu'il a fait, ça va pas être top. La compile des vacances, ne la ratez pas. Elle sera à 7h30. Le son des réseaux. Vous avez peut-être vu passer cette grande famille qui n'en finit plus. T'as l'impression qu'on te présente un village.
1: Ah, la baby shower.
0: La famille de la baby shower avec le gros tonton cornichon. Si vous ne les avez pas vu passer sur les réseaux, ne vous inquiétez pas, nous vous les présenterons. Et puis tout à l'heure, je vous parlerai d'un hamster ultra sportif. Mais avant, gros orage à prévoir aujourd'hui dans toute la moitié sud de la France. 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T'en as parlé dans les infos.
2: 16 départements, vigilance, orange, attention. Ouais.
0: 16 départements.
1: Alors, ça part des Pyrénées, ça traverse.
0: Je vais vous dire un truc.
2: Ouais, jusque dans le Var. Ouais.
0: Si votre journée, elle a mal commencé, vous êtes tapé un peu les pieds dans le... Hop là, vous avez marché sur un Lego.
3: Ouais, ça fait mal. Table.
0: Ah, vous avez lu un mail où l'URSSAF vous a pris un peu de sous, ou les impôts. Voilà. Vous croyez que votre journée a mal commencé? Eh bien, je voudrais que vous vous mettiez à la place, pendant 3 secondes, du petit brin de pelouse de votre jardin, dans le centre de la France. Qui a passé 2 mois à se faire cramer, j'ai soif, et qui aujourd'hui va finir noyé.
1: Ah oh oui, le pauvre.
0: Pensez-y, parce que ça, c'est une vraie vie.
1: Mais il va être solo. 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

0: Je fais un gros bisou à tous ceux qui me suivent sur mon Insta. Un bisou de... Oh là là, il y en a plein là qui nous embrassent. Là, il y a Panos, Saint-Maximin. Bonjour à toute l'équipe, trop hâte de vous retrouver ce matin. Vous nous avez manqué. Bonne journée à vous tous. Bisous à vous tous aussi. Ça, c'est ce que vous allez entendre dans un instant, c'est Kungs. Salut, bon réveil, c'est lundi, nous sommes là.
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0: C'est vrai que j'ai passé ma vie avec une casquette. Bon, était... Ça, c'est un des... Oui. Les chauves, c'est la casquette. Vous n'avez pas le choix, les gars.
3: Ouais, t'es obligé.
0: J'en parlais avec Vin Diesel et Jason Statham, qui me disaient exactement la même chose. Ils disaient, c'est notre problème.
4: Mais ils pèlent aussi en ce moment.
5: Ah oui, mais ils ont un groupe WhatsApp.
0: Ah oui, on a un groupe WhatsApp de chauffe-classe.
4: Ah ouais.
0: Voilà.
4: Ça s'appelle Monsieur Propre.
0: Voilà. Il y a Monsieur Propre, il y a l'oncle Ben, ouais. Il y a Jason Statham, il y a Bruce Willis qui est encore là.
5: Et il y a Louis Baudin.
0: Et
4: on n'ose pas le supprimer. Voilà.
0: Champion du monde de l'actu.
4: Mais il est masqué. Il est restreint.
5: Il est en mute.
0: Notre premier champion. Moi, je m'en fous, je continue, je trace.
6: Vas-y.
0: C'est un individu qui portait un masque de Chucky, tout ça pour faire flipper tout le monde. Rassurez-vous, c'est pas en France, c'est en Pennsylvanie. En pleine nuit. Et alors, d'abord, il s'est vu refuser l'entrée du Dunkin' Donuts. Donc, il à cause de son masque. Alors, il a pas aimé. Il s'est mis à poursuivre une joggeuse en lui demandant « Es-tu prête à mourir ?» Ce qui est quand même relativement angoissant. La victime s'est enfuie en hurlant de peur et s'est même blessée à la jambe. L'homme de 22 ans aurait pourchassé, menacé 6 personnes. Je vous rassure. De toute façon, vous n'avez peut-être pas prévu d'aller en Pennsylvanie.
5: Non.
0: Je vous rassure. De toute façon, il est arrêté et l'histoire est réglée.
4: Ok, mais ça va flipper quand même.
0: Alors, il paraît que ce serait peut-être pas un masque. Il y a des rumeurs qui disent que ce serait Afida Turner au réveil sans maquillage. Et c'est sans filtre. Voilà. Et du coup, ils l'ont relâché. Ils ont dit non, mais ça, c'est pas votre faute. Deuxième champion, c'est une famille britannique. Pendant 6 mois, ils ont franchi le péage de Saint-Maurice-Colombier sur l'A36 dans le Doubs sans jamais.

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0: août, c'est pas normal de reprendre un 24 août.
1: Ah, je t'ai mis en petit, il faut que je te le mette.
0: Moi, vous savez, je suis né feignant. Hein. À l'école, moi, j'aimais les vacances, vous le dites tout de suite. Hein. Travailler un 24 août, c'est pas normal. Caroline est viticultrice. Ça va, ma petite Caroline?
2: Elle doit bosser.
3: Ça
2: là.
3: Va bien, bonjour.
0: Bonjour. Allez, alors, tu es viticultrice où, ma petite chérie? Alors, déjà, attends, on va rappeler le numéro de téléphone. Pour ceux qui viennent d'arriver, qui ne nous connaissent pas et qui veulent nous laisser des messages, notre WhatsApp,
1: vas-y.
0: Je n'ai aucune idée. Sauf,
1: je
0: viens de mettre
1: 06.
0: Une heure et demie à retrouver mon mot de passe, qui est le mot de passe le plus simple du monde.
4: En
0: alors,
4: plus,
0: si tu
1: 06.
0: Me demandes. 33 11 32 11.
4: Oh là là, c'est revenu.
0: 33 11 32 11. Viticultrice où, Caroline?
3: Je suis à Vertu, dans la Côte des Blancs. Ah, c'est bien. Moi qui t'ai envoyé une bouteille de blanc de blanc il y a quelques mois.
0: Et que j'ai bu.
2: Et alors?
3: Voilà, avec tes amis.
0: Et il était très bon.
4: Ah, tu fais du champagne?
0: Non, mais parce que souvent, on a tendance, vous savez, dans le champagne, on a tendance, à, et c'est la même chose dans le vin, à souvent privilégier les grandes marques.
4: Oui.
3: Et voilà.
0: On a tendance à aller acheter la Veuve Clicquot, le machin, le truc là. Et il y a parfois des petits, des plus petits, qui font un petit champagne, voilà, qui n'est pas forcément connu, mais qui peut être très très bon.
4: Bah oui.
0: Et donc, il faut aussi défendre les petites marques parce qu'il n'y a pas de marketing. Et souvent, d'ailleurs, quand vous achetez un grand champagne qui vous coûte très cher, vous payez l'étiquette.
4: Ah, c'est ça. Oui,
2: carrément.
0: Et vous payez les entrepôts et vous payez le patron.
4: Et la, sa grande maison, surtout.
0: Et les jantes de sa Porsche.
4: Voilà.
0: Mais le champagne n'est pas forcément, ou le vin d'ailleurs, n'est pas forcément top. Bravo, ma petite Caroline. Alors, comment ça s'est passé l'été avec les chaleurs?
3: Dur. Là, on est en pleine vendange. C'est exceptionnel. On a commencé la semaine dernière. On n'a jamais vu ça, de commencer des vendanges à cette époque-là.
4: Mais surtout
0: avec les copains qui font des vendanges en ce moment.
4: Avec le soleil, il prend pas en température. Genre, il va
3: alors, le raisin est très très sucré. Ça, là-dessus, il est très très sucré. Mais par contre, il y a pas d'eau, donc il y a pas de jus.
0: Donc il y a pas
3: très
0: de poids. Donc en fait, il y a pas, je crois, tu me dis hein, si je me trompe, je crois que cette année, donc il est très sucré, très condensé, mais petit, donc pas de poids.
3: C'est ça, tout à fait.
4: Donc quand
0: quand ils pèsent le raisin, il y en a beaucoup moins cette année.
4: Ouais. C'est ça, donc ils vont sortir une caisse.
3: Il y a du volume, mais il n'y a pas de poids.
4: On a sorti une caisse sur 14 hectares.
0: Une mignonnette. Une pop. C'est les petits, là. Profitez-en, on en a qu'une. Hein. Vraiment.
2: Je veux pas une cirrhose et le diabète.
0: Caroline. Ah oui, ton taux de sucre. Bah, il monte d'un coup. Comment appelle-t-on les branches qui vont fournir les fruits sur la vigne? Mm-hmm. Le sarment, le sarmon ou le sermondois?
3: Le sarment,
0: je savais même pas.
4: Eh oui, le sarment.
0: Bonne réponse. Qu'obtient-on en mélangeant du vin blanc et du vin rouge? Mm-hmm. Du rosé, du vin dégueulasse ou la ripette?
3: Du rosé. Et il y a qu'en champagne qu'on a le droit de faire ça.
4: Ah bon? Mais non, le rosé, il n'est pas fait à base de blanc et de rouge. C'est une connerie, ça.
3: Pas forcément.
0: Ah ben, je sais pas, Piet, là, tu me dis un truc, moi, j'arrive à l'arrivée, je suis pas à la conception.
2: Ouais, moi, je bois, moi.
0: Te cache pas que...
4: Mais non, mais t'obtiens pas du rosé en mélangeant du blanc et du rouge?
0: Bah, je sais pas.
4: Madame.
0: Visiblement, si. En champagne, si. Voilà.
2: D'accord.
4: Ah oui, parce que non. J'ai discuté avec un viticulteur, il m'a dit, bah non, il est con, lui.
0: Bon, t'appelleras.
4: C'est ce qu'il m'a répondu.
0: Dernière question. Lequel de ces cépages n'existe pas? Le pinot noir, le pinot gris ou le pinot cul?
3: Pardon, la troisième réponse.
0: Le pinot cul, bien sûr. En tout cas, pas dans le vin.
4: Voilà.
0: On en a fait des films, mais ça se voit pas. Je te fais un gros bisou, en tout cas, je t'embrasse Caroline, on embrasse tous les viticulteurs et tous les gens qui ont bossé, qui ont eu tellement chaud. Là, les orages, vous avez eu des gros orages ou pas encore, vous?
3: Non, nous, pour l'instant, il fait beau.
0: Allez, profite et t'embrasse tout le monde et tous ceux qui sont en train de faire la récolte. Bisous, ma belle. Bisous.
3: Allez, à bientôt.
0: Bisous, embrasse.
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0: Bonjour, je m'appelle Coé. Nous sommes sur Europe 2. Vous ne rêvez pas, nous sommes de retour. Et si tu retournes au lit, c'est que t'as rien compris.

Survenue dans la nuit de vendredi à samedi dans le quartier de la Roseraie à Angers. Selon les premiers éléments de l'enquête, plusieurs coups de couteau auraient été portés au cours de l'altercation. La victime a été hospitalisée, mais son état n'inspire pas d'inquiétude. Une enquête devra préciser les circonstances des faits. Des travaux de rénovation démarrés au mois de mai dans le parking du ralliement à Angers. Ces trois niveaux, qui offrent 432 places, sont en train d'être entièrement repeintes. Une résine est également en cours d'application au sol et l'intervention dans les rampes d'entrée et de sortie nécessitera justement de fermer l'ouvrage exceptionnellement de ce soir minuit jusqu'à jeudi 6h. L'info ce matin, c'est aussi 8 jours avant les écoliers, la rentrée des classes pour le gouvernement. Premier conseil des ministres dès 10h à l'Elysée autour d'Emmanuel Macron. Après un été caniculaire marqué par de violents incendies, le changement climatique devrait être vite balayé par un autre sujet, le budget 2027. Que souhaite faire adopter au Parlement le Premier ministre Sébastien Lecornu. La politique va évidemment prendre beaucoup de place dans les prochaines semaines et prochains mois. Hier soir, aux 20h de TF1, Raphaël Glucksmann a donc officiellement annoncé qu'il était candidat à la présidentielle pour, je cite, relever la France.

0: Premier déplacement international depuis sa prise de fonction le mois dernier. La Ligue 1 de football est une première défaite pour le SCO d'Angers qui recevait Lille hier après-midi et qui s'est incliné 2-0. L'exploit par ailleurs d'Arthur Fils, le tennisman de 22 ans, a remporté cette nuit le Masters 1000 de Cincinnati en s'imposant 3-7 face à l'américain Frances Tiafoe. Il devient ainsi le deuxième français à remporter ce tournoi après Guy Forget en 1991. Une performance qui va lui permettre de passer de la 21e à la 11e place mondiale. Et puis un dimanche marqué aussi par des titres historiques pour la France en badminton après des décennies d'attente avec notamment celui d'Alex Lanier et du duo Delphine Delru et Tom Jiquel.
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0: Et ce lundi sera orageux, on en joue avec des averses parfois doublées de coups de tonnerre. Le vent d'est se renforcera ponctuellement et le mercure ne dépassera pas sous abri les 26 degrés. 18 degrés pour l'instant en moyenne dans le département. En retour à un temps sec ensuite plus posé et tranquille demain en Anjou avec une simple alternance de passages nuageux et de passages ensoleillés. Les températures évolueront sur la journée sous abri de 16 à 27 degrés.

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1: Coucou, je suis trop contente que vous soyez revenus à l'antenne, vous avez trop

0: manquer cet été.
1: C'est gentil, ça.
0: Et donc oui, effectivement, je confirme, il y a bien des blancs en neige non cuits dans le tiramisu. Parce que voilà, c'est la crème mascarpone est à base donc de mascarpone et d'œufs blancs battus. Et donc oui. Voilà. Sur ce, passez une bonne journée.
2: Merci madame, un gros bisou.
3: Et oui monsieur Coué, prend l'ascenseur mais la vérité prend l'escalier.
2: Ben vous savez monsieur, moi c'est comme le rosé qu'on dit tout à l'heure. Moi ce qui m'intéresse c'est la finalité.
4: Voilà.
2: Moi quand je vois David Copperfield qui vole ou Santa qui joue du piano dans les airs, je m'en fous de savoir si elle est accrochée à des câbles. Je regarde la magie.
4: Oui.
2: Voilà, c'est tout ce qui me plaît. Alors des infos aujourd'hui, on en a parlé, 06 33 11 32 11 pour nous dire un petit bonjour. Oui, avec toute l'équipe, nous sommes de retour tous les matins entre 7h et 11h. Nous serons la seule émission de radio qui vous réveille tous les jours, cherchez pas. Vous ne trouverez pas ailleurs. Et puis l'après-midi pour vous ramener du boulot entre 15h30 et 18h. Il y a deux trois trucs dans l'actu, on en parlera tout à l'heure dans le JT des sports. Arthur ouais. Fils.
5: Oh, exactement.
2: Qu'est-ce qu'il a, il a gagné quoi?
6: Le Masters Mill de Cincinnati.
2: Le quoi le?
6: Le Masters Mill.
2: Putain, moi je connais que le Happy Mill.
4: C'est un tournoi. C'est un tournoi mais oui. Pas mal.
6: Avec plus, plus.
2: Avec voilà. Le quoi, le Star Chessmen.
4: Ouais, c'est pas un tournoi du Grand Chelem, mais c'est le truc en dessous, quoi.
5: Ouais.
4: Enfin, on fait ce qu'on peut.
2: Excuse-moi.
5: On se contente, hein.
2: On peut avoir un petit peu de fierté. On se prend toujours des tôles. Nous, nos joueurs de tennis, ils sont bons qu'à faire des pubs Kinder Bueno. Ouais. Pour une fois qu'on a un type qui gagne quelque chose, on peut peut-être.
4: Écoutez, oui, mais c'est pas le Grand Chelem non plus.
2: J'en ai rien.
5: Mais ça fait.
2: Rien à foutre. Bravo. À un moment donné.
5: C'est que ça fait 12 ans qu'un Français n'a pas gagné un titre comme ça. Et surtout, le dernier qui a gagné ce Masters 1000, c'est Guy Forget, 91.
2: Bravo. Voilà. Bravo. Je suis très content. Et puis, il y avait un autre tournoi de quoi?
6: Il y avait du badminton aussi, exploit des Français, ils n'avaient jamais gagné de titre
4: champion du monde.
2: Bah bravo! Et c'est où? C'était où?
6: C'était à New Delhi en Inde.
2: En Inde? Ouais. Crois-moi, quand tu joues du badminton en Inde, comme me disait Stouffer Antenne, t'as intérêt à venir avec ta bouteille d'eau. Hein. Parce que je pense que t'as mangé deux glaçons à chaque fois que tu fais un revers. Short, neuf!
5: Oh, le public derrière.
2: Oh la ripette!
3: C'est peut-être comme ça qu'ils ont
4: fait. Mais ils font des water polo dans le Gange là-bas.
2: Ah, ouais. Tous les gens qui sont allés en Inde, qui ont mangé un glaçon, ils savent de quoi je parle. Ils savent bien de quoi je parle. Alors, t'as pas de dire, au badminton, quand tu fais un effort, c'est comme la lutte. Hein. Quand le mec, il est au-dessus de toi, il te serre comme ça, t'as envie de. T'as pas pris de glaçon? Rassure-moi, t'as pas pris de glaçon au bar. Ah ouais, il y a des trucs plus dangereux que d'autres. Bon, vous êtes tous en forme?
4: Oui.
2: Dans un instant, nous aurons, je vous explique le programme, nous aurons, on va s'écouter Alex Warren, nous aurons le son des réseaux avec le grand Tonton Cornichon, et nous aurons la famille qui viendra présenter donc la baby shower,
4: oui,
2: fille ou garçon, et surtout nous allons rajouter aujourd'hui les commentaires.
5: Oui.
2: C'est-à-dire que nous allons rajouter les commentaires qui sont écrits en dessous. Alors vous savez que cette émission n'est pas une émission qui dit du mal, donc nous enlèverons les mauvais commentaires et nous vous garderons les commentaires évidemment
4: les plus
2: marrants, parce que parfois sous les vidéos
4: c'est un régal ça.
2: Il y a aussi mais vraiment.
4: Des fois je regarde des vidéos juste pour aller regarder les commentaires.
2: Je suis d'accord. Nous aurons la villa des animateurs, Jean-Pierre Foucault, Patrick Sébastien et François Hollande, même qu'ont-ils fait pendant les vacances, ce sera la villa, et puis on aura aussi des nouvelles d'un hamster. Vous savez, si vous pensez que le hamster ne sert à rien, eh bien si.
4: Ah bon?

0: Je vous présenterai un hamster de ouf.
1: Ok.
0: Celui-là, on n'a pas beaucoup entendu parler dans les infos, mais je vous le présenterai. L'équipe est en forme, tout va bien.
2: Je vais très très bien.
0: Pas très bronzé, ma petite Stouf. Pourtant, je t'ai vu en train de faire.
2: De bronzé, mais indice 50.
0: J'ai vu une photo de toi là, dans la piscine en mode je flotte.
2: Indice 50.
3: Indice 50. Oh, donc t'as pourri la piscine, quoi. Avec ta crème
2: 50,
3: là.
2: Indice 50.
0: Un 10-50, c'est comme un 6-7, mais plus. 10-50. D'accord, ok. Pietre.
3: Ça va, super.
0: Bien les vacances.
3: Ouais, c'était bien, c'était avec maman quoi.
1: Ouais. Bah oui, mais c'était top.
2: Ça veut dire quoi ça?
3: Ça veut dire que 15 jours c'est bien quoi. Pas plus.
0: Avec maman, c'est sa femme. Hein. Ouais, ouais, ouais.

0: son réveil ce matin quand il a sonné.
1: Ah, si tu pouvais fermer ta gueule, je veux repartir en vacances.
0: Ce que tu dis à ton bronzage en te regardant dans le miroir.
2: Ne me quitte pas. Il est déjà parti là.
3: C'est fou hein.
0: C'est quoi?
3: Tu t'embêtes pendant trois semaines à te faire un truc, un mois à te faire un truc, et puis en trois jours le truc il est parti.
0: Mais même des fois tu le perds dans le train. Des fois tu perds pas ta valise, mais t'as perdu ton bronzage.
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0: Franchement, tu reviens à Lille ou à Poitiers, tu dis il est où mon bronzage? La chanson du célibataire quand il se retrouve tout seul chez lui.
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0: La chanson des vacances de Stouff dans Le Beuron.
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0: Belle réussite dans la
3: ta grande piscine.
0: La chanson des vacances de Pietre en Italie.
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3: Bien résumé.
0: La chanson des vacances de Corentin qui était aux Canaries et en Bretagne.
5: 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Du coup chez papa, maman, je suis parti. Du coup je vais négo un nouveau contrat.
0: Inch'Allah. Eh oui, Inch'Allah comme on dit en Bretagne. La chanson des vacances de Vito à Minorque.

0: C'est vrai.
1: Bambi Bounet.
2: Bambi Bounet.
0: Il y a des gens qui sont passés, vous savez, que je en me promenant, il y a des gens qui me faisaient une photo, ils font, moi je vais faire une photo avec Bibounet. Il m'appelait Bibounet. Et enfin, la chanson de la direction.
3: Eh oh, eh oh, c'est le retour de Coco. On est content, c'est reparti. Eh oh, plus il n'a pas négo.
0: Non, c'est vrai.
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0: Salut, 7h41, vous nous écoutez, nous sommes de retour. Ça y est, les

0: Facebook.
1: Voilà, tous sur Facebook, parce que pareil, ils n'avaient pas les codes. Donc,
2: vous avez oublié le mot de passe.
3: Ouais, c'est ça.
1: C'est un truc dans le même genre.
2: Pas Internet.
1: La vidéo de la rentrée, c'est une famille. Alors eux, ils m'ont fait mon été. Hein. Ouais. Qui défile devant une caméra, vous les avez peut-être vus passer dans les suggestions, ouais. Dans les pour vous, sur une baby shower. Alors ils sont à la queue leu-leu, les uns, ouais, derrière les autres, et ils disent alors fille ou garçon. Alors on commence.
4: Je suis la maman, je pense que c'est une fille.
5: Je suis le papa, et je pense que c'est garçon et fille.
6: Moi, je suis une vieille grand-mère. C'est une fille. T'es contente?
1: Alors, c'est pas fini, parce qu'ils sont quand même... Moi, j'ai cru que ça ne s'arrêterait jamais, cette vidéo, parce qu'ils sont très nombreux dans cette famille.
7: Moi, je suis le futur tonton, et je pense que c'est une fille.
8: Moi, je suis la future marraine, je pense que c'est une fille. Moi, je suis la future marraine, et je connais deux jeunes sexes.
9: Moi, je suis gros tonton cornichon. C'est plus une fille. Ça, j'en suis sûr.
1: Ah, le gros tonton cornichon. Alors, vous allez me dire, c'est sympa, mais bon... Bon, il y a OK, ils sont...
2: Ils sont pas super design. Hein,
1: oui, oui. Voilà. Mais tout le monde est heureux et c'est le principal. Ah,
2: exactement. Voilà.
1: Et on les embrasse, ils nous écoutent. Le principal, c'est de célébrer ça. Alors, par contre, on a lu avec Pietre, on est tombé sur une liste des commentaires des gens qui étaient sous la vidéo. Alors, c'est là que ça se gâte un peu. Je vais vous les lire. Alors, surtout, on ne rit pas parce que si vous riez, vous allez en enfer. Hein, c'est-à-dire, Dieu, il est là, il vous attend comme ça, il dit bon, bah, en enfer. Donc, vous tous qui nous écoutez, si vous riez, vous allez en enfer. Okay. Allez, je vous lis des messages.
2: Donc, c'est pas les nôtres. Hein.
1: C'est pas les nôtres. Je suis psychiatre, je pense que c'est une mauvaise idée.
3: Ris pas.
2: Pardon.
1: Mais pourquoi les oncles, c'est les tantes? À la place du bébé, je sors pas. Ils ont tous une dent contre le...

0: Combi.
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2: Je vous dis tout de suite, si demain j'essayais, c'est impossible. J'ai une scoliose, monsieur.
3: Ah ouais, bah là, oui, je ne peux pas faire ça.
2: Chiropracteur directement. Dans un instant, restez avec tous. C'est ce que vous allez entendre sur Europe 2, les Black Eyed Peas. Aucune autre radio ne vous réveille comme ça. Merci pour tous les gentils messages que vous nous envoyez sur tous les réseaux, sur mon Insta, alors le Facebook, vous pouvez nous envoyer des messages, mais on n'arrive pas à mettre les images ce matin. Rapport à mot de passe, Internet, tout ça. Donc, on va trouver. C'est la remise en route pour tout le monde. Stouff est là, Pietre, Corentin, Monsieur Vito. Nous aurons tout à l'heure à 8h. J'ai une belle info pour vous. Je vous expliquerai comment gagner le loyer, puisque ça y est, c'est reparti. Le loyer arrive. Si vous voulez gagner le montant de votre loyer, je vous demanderai quelle est la seule radio qui paie votre loyer. Vous me répondez
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2: ou Coé sur Europe 2. J'accepte les deux et vous gagnez le montant du loyer. Jouez avec moi, envoyez Coé ou loyer. Pardon.
3: Et il y a toujours Josiane.
2: Josiane de la compta, bien sûr.
3: Okay.
2: Bien sûr.
3: Ah ouais.
2: Bien sûr. Envoyez loyer au 7 12 13. Non, j'ai une info tout à l'heure à 8h. Je vous la donnerai. Je vous expliquerai pourquoi dans certaines régions de France ça chie. Pour les Parisiens. Et on appellera le président. Ça fait longtemps.
3: Ah oui, c'est vrai.
2: C'est le Pape Radio.
5: C'est sa rentrée aussi aujourd'hui.
2: Ah ouais, ben
5: conseil
2: oui.
5: des ministres à 10h.
3: Enfin là, à mon avis, il est plus en train de faire ses valises. Là. Il commence.
5: Oui.
2: Mais vous savez que c'était son dernier fort de Brigançon.
3: Ah oui, du coup, ouais.
2: Cet été, c'était le dernier.
6: Et alors,
3: il a
6: bien profité.
3: Bah, il a remonté le jet ski, je l'ai croisé sur l'autoroute.
2: Tu l'as vu, toi aussi, avec le Tiguan? Moi, j'ai vu. Macron, il avait le Tiguan, il avait derrière, il avait le Sidou.
3: Ah ouais, il s'est arrêté à l'aire d'autoroute dans la Meuse, là, pour manger une viande.
6: J'espère qu'il a bien profité.
2: Courte paille.
3: Au courte paille.
2: Ah oui, si, il est très courte paille. Donc, on en parlera tout à l'heure. Nous l'aurons en ligne. Oui, bah, je pense qu'il en a bien profité du fort de Brigançon.

0: On commence bien, je vous la souhaite bien bonne comme Miss Picardie 1967.
1: Non, on plus le droit de dire
2: non,
1: ça.
2: Non.
0: 67, on pouvait le dire.
2: Ah, oui, bon,
0: c'est vrai que je l'ai vu, maintenant on ne peut plus le dire.
2: Doucement, Jean-Pierre, doucement, mais merci, à bientôt. On a un ancien président avec nous maintenant, c'est Monsieur François Hollande, bonjour.
3: Oui, bonjour à tous.
1: Oula,
3: c'est pas possible ce truc.
2: Qu'est-ce qui se passe, Monsieur Hollande? C'est quoi ce bruit?
3: C'est une beau slip de bain. Ah. Oui, je n'arrive plus à l'enlever parce que depuis mi-juillet.
1: Ah mince.
2: Ah oui, d'accord.
3: Oui, je vous explique, j'ai fait un bras zéro chez Pietre.
0: Oh, ouais.
4: Mam.

0: Ouais, je faisais des visio-canulars. J'appelais Sophie Favier, je faisais aux autres mandar. Je vous embrasse.
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2: Faut rester là, dans un instant, on est de retour, ne bougez pas.
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5: Ça lui va tellement bien, c'est
6: comme
5: toi.
6: Par hasard.
5: Salut tout le monde.
6: C'est sûr.
5: Merci d'être avec nous. Merci de nous avoir choisis. On est de retour dans un instant. Ne bougez pas. Qu'est-ce qu'on aura ? Nous aurons dans un instant un message qui vous dira que les Parisiens ne sont pas les bienvenus partout.
6: Ah ouais.
5: Oui, bah oui. On parlerait d'une région de France. Bon, c'est vrai que le Parisien, le vrai de vrai, faut se le farder quand même. Hein,
6: c'est pas... ouais, ça, c'est une légende urbaine. Hein,
5: non.
6: Ça a été un peu extrapolé.
5: Mais
6: comme
5: non.
6: On dit.
5: Mais non. Souvent, là, non. Ah, t'as les. Ah non. Ah non,
6: les Parisiens sont, excusez-moi, ils sont pas plus cons que les autres.
5: Bah, t'as les quinzaines à Parisiens quand ça déboule, je peux te dire qu'à la montagne, tous les gens qui prennent leurs vacances au ski, ils fuient les quinzaines de Parisiens.
6: Mais oui, parce que c'est le nombre en fait.
5: Non, c'est pas le nombre.
7: Mais au-delà des vacances, le Parisien qui déménage, qui va vivre en campagne, c'est le premier qui gueule parce que le dindon il crie à 8h.
5: Qu'est-ce que c'est que ce bruit? Ça s'appelle un coq. Vous allez me le couper de
6: suite. Mettez-le sur mute.
5: Nous aurons les nouvelles de notre président que nous allons appeler dans un instant et le loyer. Vous m'appelez, vous me laissez un message en envoyant loyer. YQRO7-12-13. Et vous allez peut-être gagner le montant du loyer si je vous appelle et je vous dis quelle est la seule radio qui paie votre loyer. Vous me répondez.
8: Bim,
5: qu'est-ce qu'il y a, Stouff?
8: Non, tu sais, avant de reprendre l'antenne la semaine dernière,
5: oui.
8: Pietro nous avait dit quoi sur le petit-déj?
5: Qu'il en prenait à peine un. D'abord, plus rien du tout. Et ce matin, ça s'est négocié à j'en prends qu'un.
6: J'ai mangé un mini pain en chocolat.
5: Ah!
8: On commence comme ça.
6: Ouais.
7: Demain, il en reste.
5: Demain, c'est deux.
6: Je vous ai vu cette ligne que j'ai là.
5: Allez, les news de 8h, bonjour!
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9: Bonjour, il est 8h et un lundi placé sous le signe des orages en Anjou. On fait le point météo juste avant l'infotrafic. Comme chaque rentrée depuis 2021, la région Pays de la Loire fournira en septembre un ordinateur portable aux élèves entrant en seconde ou en première année de CAP. Près de 48 000 jeunes sont concernés et en bénéficieront cette année. Le matériel évolue d'ailleurs avec l'arrivée des Chromebooks.

présenté comme plus adapté aux usages scolaires et plus durable aussi. Une personne blessée à l'arme blanche dans la nuit de vendredi à samedi dans le quartier La Roseraie à Angers. Selon les premiers éléments de l'enquête, une rixe aurait éclaté entre deux personnes dans le secteur Jean Villard. Avant l'intervention de plusieurs témoins, la victime prise en charge par les secours a été hospitalisée, mais ses jours ne sont pas en danger. À Angers, des travaux de résine sur les rampes d'entrée et de sortie à l'intérieur du parking ralliement nécessiteront sa fermeture à compter d'aujourd'hui et jusqu'à jeudi. Durant cette période, aucun accès sur place ne sera possible. L'info ce matin, c'est aussi une autre conséquence des vagues de chaleur de l'été. Le nombre de

0: sera possible. L'info ce matin, c'est aussi une autre conséquence des vagues de chaleur de l'été. Le nombre de morts par noyade est en forte augmentation. La ministre des Sports Marina Ferrari a annoncé hier un bilan de 301 décès depuis le 19 juin, un chiffre en hausse de 14% par rapport à 2025 sur la même période. La campagne pour l'élection présidentielle d'avril 2027 démarre et Raphaël Glucksmann a officialisé hier soir sa candidature pour relever la France. Je cite, il passera par la primaire socialiste qui sera organisée au mois d'octobre. C'est la rentrée pour le gouvernement avec un conseil des ministres ce matin et à l'ordre du jour notamment la préparation de la rentrée scolaire le 1er septembre avec une urgence particulière pour les sinistrés des territoires touchés par les incendies. C'est reparti pour la Ligue 1 de football, début de saison compliqué pour le PSG qui est allé arracher un nul partout, deux buts partout hier soir sur la pelouse de Rennes. De son côté, Lille s'est imposé 2-0 à Angers. Arthur Fils a remporté le Masters 1000 de tennis de Cincinnati, il a battu l'Américain Frances Tiafoe en 3 manches et puis placé en vigilance jaune pour le risque d'orage. Le Maine-et-Loire fera face ce lundi à un risque continu d'averse parfois doublé d'orage avec un vent d'est qui pourra souffler assez fort sous les précipitations. Côté température, 26 degrés max et 18 degrés pour l'instant au Plessis-Grammoire et à Montreuil-Juigné.
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0: Un rappel donc avec les travaux en cours à l'intérieur du parking du ralliement qui vont nécessiter sa fermeture à compter d'aujourd'hui jusqu'à jeudi. Durant cette période, aucun accès ne sera possible. Et puis le retour des vacances se prolonge ce lundi avec un trafic qui s'annonce dense en région parisienne et dans le quart sud-ouest. Trafic dense également en Maine-et-Loire, essentiellement sur la 11 en direction de la capitale. 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
1: C'est Europe 2, nous appellerons notre président dans un instant. Oui, il est de retour au bureau, nous prendrons de ses nouvelles. Ah, ça y est, c'est fini les vacances avec nos sous.
2: 10h, la conseil des ministres.
1: Oui. Ah, c'est... Fort de Brigançon, il a dû repartir en prenant le cadre. Là, on la touche personnelle.
3: Ouais, c'est ça.
1: Sans bon, au revoir, Fort de Brigançon. À bientôt. Non mais c'est vrai.
3: Il est obligé de louer un break pour ramener tout le bordel.
4: Et le jet ski surtout, je sais pas s'il l'a ramené à l'Elysée.
1: Au revoir. Ah ça me fout en l'air. Au revoir le Fort de Brigançon.
5: Il en fera au ticket du jet ski.
3: C'est pas tellement recommandé je crois.
1: Alors.

0: la glace, vous êtes monté sur la balance. Qu'est-ce que c'est que ce cauchemar? Vous avez pris du poids pendant les vacances? T'as perdu,
1: moi,
0: toi, Pierre?
1: Tout l'inverse. Moi, j'ai fait beaucoup de sport et je me suis
0: Corentin.
1: Nickel.
2: Mais moi, j'ai pas beaucoup bu, donc j'ai perdu 2 kilos.
1: Oh,
0: bravo.
2: Ça va.
3: Si, moi, je dis prendre 1 kilo, mais pas plus.
0: Moi, j'ai rien pris.
3: 800 grammes.
2: Ah ouais?
0: Je suis monté dessus, j'étais très inquiet.
2: T'as fait attention ou
0: ah, oui,
2: t'as
0: oui,
2: kiffé?
0: Ah oui, oui, non, si j'ai fait attention.
2: Ah ouais, mais c'est pas les vraies vacances.
0: Non, mais si, non, mais quand je faisais, puis quand je faisais un peu excessif, le lendemain, je faisais attention.
2: Ok.
0: Si,
2: donc un jour sur deux, quoi.
0: Ouais. Ouais, non, j'ai pas fait attention tous les jours.
1: Comme il a beaucoup pelé, il a perdu de la peau.
2: Oui, ouais.
1: Donc ça joue, hein.
0: Absolument.
1: Il n'y a pas de petite victoire. Hein.
4: Moi, j'ai dû prendre 1 kilo, mais pas.
2: Ah ouais.
0: Tout le monde prend en moyenne 1-2 kilos pendant les vacances. Et bien, grâce à Stouf tout à l'heure, vous aurez le tuto pour ne pas en faire. Nous aurons une info tordue, mais bougrement intelligente tout à l'heure concernant l'entraînement de l'armée. Et puis le JT des sports, si vous avez raté ce qui s'est passé ce week-end, du football et évidemment du tennis avec la bonne nouvelle. Mais. L'info qui est tombée ce matin, on apprend que depuis le début de l'été, des véhicules immatriculés en Île-de-France, 92, 75, 93, 94,
1: 95,
0: ont été rayés dans la commune de Plobanalec, Léconil, à quelques kilomètres de Penmarche.
2: Oui,
0: voilà. Où on pourrait lire dessus, c'est écrit, c'est écrit à la clé, non aux Parisiens, ou... Parigo dehors.
2: C'est ça que j'ai laissé,
3: sur la voiture.
2: J'ai laissé ma plaque en 22. Ouais.
4: Mais, en plus, ça... c'est bête parce que nous, par exemple, on habite à Paris, mais on n'est pas de Paris. Donc quand on rentre chez nous, on est matriculé Île-de-France. Mais
2: pas moi.
0: T'as pas laissé la plaque de Limoges, toi?
4: Eh non.
0: Ah ouais, t'aurais dû.
4: Ouais, j'aurais même dû.
0: Tu sais, les gens, ils sont prêts à te klaxonner sur le périph', voient la plaque Limoges. Oh, le pauvre.
2: Non, ils
0: le pauvre. Oh, le pauvre.
2: Ils écrivent, viens avec nous.
0: Et ça serait à cause du surtourisme estival. Les Parisiens en vacances étaient ciblés par des actes de vandalisme parce qu'en fait, il y avait des villages comme ça et des endroits où ils en avaient ras-le-bol de voir trop de gens.
3: C'est vrai que c'est débile, par contre.
5: Il y a de plus en plus de Parisiens en Bretagne, c'est vrai.
3: Ouais. Oui, mais tu vas voir tes parents qui sont bretons, donc t'es né en Bretagne, ça dit, et on te gribouille ta bagnole.
5: Et tous les Parisiens ne sont pas des
2: cons.
5: Des cons.
0: Non.
3: Mais si
4: non.
3: Ça
4: Il y en a.
0: Non, mais
4: il
0: n'a. Non, mais on peut quand même.
3: Il n'a trop.
0: Je vous le disais, on peut quand même pas. Il y a quand même, quand il y a des arrivées massives des vacances parisiennes, si, il y a quand même un comportement du Parisien qui déboule en vacances qui fait quand même un peu plus de bruit que le reste. Tu peux pas l'ignorer.
4: Ouais.
0: Me dis pas que quand tu fais du ski, tu choisis la semaine des Parisiens, toi?
5: Non, oui, effectivement.
0: Bon, bah merci.
5: Ouais.
0: Parce que voilà.
5: Les Marseillais n'ont pas une bonne réputation non plus. Hein.
1: C'est ça. Les Anglais, pareil, ils sont relous aussi.
2: Mais le Marseillais...
1: Tu vas par là, même le Hollandais, il est chiant en vacances.
0: Alors que les Picards, nous, on nous met sur des...

feu dans le ciel, fils de Satan. Mais évidemment, le breton est aussi sympa avec pas mal de régions, notamment sur une voiture immatriculée à Strasbourg. Ouais. Ils auraient gravé « Bienvenue visiteur du bout du monde ». Et sur une voiture immatriculée dans le Pas-de-Calais, il y aurait écrit « Passe boire l'apéro, copain alcoolo ». Alors, pour résumer le mieux, c'est de mettre une plaque corse, parce que tu peux te faire piquer ta voiture, mais le 2B, il fait tellement peur à tout le monde que les gars te la rendent le lendemain avec les clés polichées, nettoyées, il y a le plein et ils te la mettent à l'éléphant bleu. Salut, 8h09. Oh, c'est bon ça. Qu'est-ce que j'adore ce titre. Merci de nous écouter. Nous sommes de retour. C'est Europe 2 que vous écoutez, tout va bien.

0: Salut.
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3: C'est lundi, nous sommes le 24 août, ce qui n'est pas un jour normal pour reprendre le boulot. Moi, je fais partie de la Fédération française des feignants de France.
4: Ouais. Août, c'est vacances normalement.
3: Les 4 F et moi, dans mon syndicat, la Fédération des Françaises des Feignants de France, c'est rien avant le 1er septembre. Hein.
5: Ben c'est ça.
3: Et là, j'ai regardé ce matin, je me suis fait enfler parce que j'ai cru compter le 31 août.
6: T'es sérieux?
3: Je te jure.
6: Ouais. Tu regardes jamais ton agenda? Non, c'est vrai que tu le regardes pas.
3: Non.
4: Et là, c'est bien de reprendre un peu avant les autres.
3: Oui, bien sûr. De toute façon, nous avons fini après les autres. Et nous reprenons avant les autres. Et c'est pour ça que vous êtes de plus en plus nombreux à nous écouter. Nous aurons dans un instant le loyer qui va tomber peut-être pour vous. Vite, il vous reste 5 minutes. Vous envoyez loyer, L-O-Y-E-R, au 7-12-13 en mettant votre numéro de téléphone et vos coordonnées. On s'écoutera Ennure tout à l'heure. J'adore ce titre.
4: Oui, c'est Shakira avant.
3: Ça, c'est Shakira. Et ça, c'est Shakira. Shakira, dès que vous l'entendez, vous pouvez assister au concert de Shakira avec dans son propre stade, le Shakira Stadium.
4: Un préfabriqué, là, ils ont fait, là.
3: La réponse.
6: Ah oui. Elle a son stade.
4: T'as pas un Coé Arena, toi?
3: Moi, j'ai une piscine municipale.
5: N'empêche, t'enlèves l'eau, tu peux mettre du monde. Hein.
3: Bah, évidemment,
5: en concert.
3: Bien sûr.
5: Une poule partie.
3: Vous voulez, c'est le 18 septembre. Dès que vous entendez Shakira sur Europe 2, vous enverrez Europe 2 au 7-12-13. D'accord?
6: Et vous aurez
3: peut-être tirage au sort à un moment donné pour gagner vos places pour aller voir Shakira à Madrid.
4: Mais ça, elle se promène avec son stade dans sa voiture.
6: Ah, écoute, ouais, apparemment.
4: C'est bien rangé.
3: C'est en carton.
4: Ah ouais,
3: faut pas taper des pieds, tu passes au travers. Mais sur le principe.
5: Quand elle va chercher son pain, pardon, excusez-moi. J'ai mon stade.
3: C'est une bonne idée. Tiens, notre président, c'est la rentrée pour tout le monde. Ouais. C'est la rentrée pour le président Macron également. Qu'est-ce qu'il a fait cet été? On l'a vu faire un peu de jet ski, non?
5: Ah oui.
3: On va lui demander, appelez-le. Allez.
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8: Eh oh, eh oh, c'est le retour au boulot. Eh oh, c'est le retour au boulot, quitte à l'appareil. Et
3: bonjour monsieur le président, à cette heure-ci, d'après vous, qui vous appelle?
8: Alors c'est soit l'équipe de Coé sur Europe 2, soit Brigitte quand elle se rend compte que sa couche a eu une fuite dans la nuit.
3: Non. Et puis à la voix, vous entendez bien que c'est pas Brigitte là quand même.
8: Oh, vous savez, le matin, je m'attends à tout. Donc, je pense que c'est Coé et son équipe.
3: Bonne réponse, exactement, monsieur Macron, bonne réponse.
8: Oh là là, comment ils vont, mes petits loulous d'Europe 2 Radio.
3: Oui, on a compris. Nous, on est très contents d'être de retour, de retrouver nos auditeurs, nos auditrices. Vous n'étiez pas au courant qu'on revenait?
8: Alors là, pour tout vous dire, j'ai rien foutu de l'été. J'ai éteint mon portable. Couper les lignes et repos, bronzette, rosé. Vous m'avez vu cet été ou pas?
3: Alors, à la télé, non. Et même autrement, pas trop de nouvelles de vous. En y repensant, c'est vrai que vous étiez très très absent cet été quand même.
8: Bah voilà.
3: Ah oui.
8: Moi j'étais peinard. Doigts de pied en éventail.
3: Ouais.
8: Personne à me casser les glaouis.
5: Ah oui. Ouais, mollo.
3: Glaouis, doucement sur le vocabulaire. Ouais. Non, monsieur le président, glaouis.
8: Oh écoutez, si les mots rudes vous font mal au cœur, dites-vous que les hémorroïdes font mal au cul. Voilà, j'ai que ça qu'à dire. Maintenant, je vais retourner rien faire.
5: Ah oui,
3: c'est drôle, cette idée. On va vous laisser, reprenez quand même vos marques, parce qu'après un mois d'absence, conseil des ministres et tout.
8: Après un mois d'absence, aujourd'hui, c'est réunion avec tous les ministres.
3: Voilà.
8: Et je peux vous dire que j'ai hâte de les revoir.
3: Bien.
8: Le ministre de l'Agriculture, là, comment on dit Michel. Le ministre de la... en tout cas, je vais les revoir.
3: Voilà.
8: Ils sont gentils, tous.
3: Ouais.
8: Voilà. Et en plus, Brigitte m'a préparé mon sac pas de patrouille, mon pitch et mon yop à la vanille. Allez, bisous, Europe 2.
3: Bisous.
8: Pop Radio. Bonne rentrée.
3: Allez.
8: Europe 2. Pop Radio.
3: Bisous.
8: Ah, ça, c'est les bulles du rosé. Bisous, les amis. Bisous, la France.
3: Et bien sûr.
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3: Allez, reste avec nous, on est de retour dans un instant. Le loyer, c'est pour vous.
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0: téléphone.
1: Et ça marche mieux.
0: Je vous dis, c'est de mieux en mieux.
2: Oui, allô ?
0: On n'est pas à l'abri de faire de la radio avec des pots de yaourt dans pas longtemps. Bonjour, madame.
2: Bonjour.
0: Quel est votre prénom ?
2: Caroline.
0: Caroline était une amie. Une superbe fille. Je repense à elle, à nous, à ce cornet, vanille, à sa boulimie de fraises, de framboises, de
1: myrtilles.
0: Son délire fut-il à son style pacotille. Je suis qui ? Je suis l'as de trèfle qui pique ton cœur. L'as de trèfle.
1: Bon, allez, pose ta question, je pense qu'elle attend ça.
0: Caroline.
3: MC Soulon.
0: C'est quoi la question ?
2: Oui.
1: Quelle est la seule radio qui paye ton loyer, Caroline ?
0: Exactement ce que je l'ai posé comme question. Quelle est la seule radio qui paye ton loyer ?
2: C'est Coé sur Europe 2.
0: Eh, dis, c'est gagné.
4: Voilà, la première.
0: Et quelle est la seule radio qui reprend le 24 août sans standard, sans logo dans les écrans, sans coco qui a oublié
1: sans
0: ses codes.
1: Sans mot de passe.
0: Eh ben, c'est moi. Voilà. Salut, ma petite Caro. Qu'est-ce que tu fais dans
2: Bonjour.
0: La vie ?
2: Je suis chef de cuisine dans un restaurant du côté de Oyonnax.
0: D'accord, restaurant.
2: Et je vous écoute Oyonnax. Tous les matins, oh. C'est génial. Je me suis acheté même une petite baffe pour vous écouter le matin, c'est...
0: Ouais. Bah, une baffe, là.
4: Non, une petite baffe. J'ai connecté à l'internet.
0: Petite enceinte. Petite enceinte.
2: Une enceinte. Et, voilà.
0: Tu es chef de cantine, de restauration dans quoi ? Une cantine
2: Non, je suis restauration semi-gastro. C'est.
1: Ah oui.
2: Semi-gastro.
0: Comment s'appelle le resto ?
2: C'est restaurant L'Avenue.
0: À quel endroit ?
2: À Arban, à côté de Yona.
0: Eh ben, je fais un gros bisou et t'embrasseras tous les clients pour moi aujourd'hui. Quel est le montant de ton loyer ?
2: 739 euros.
0: 739 euros. Non, mais c'est précis.

0: C'est Europe 2 que vous écoutez dans un instant, le top de Stouff, plutôt le tuto du jour.
1: Tuto de la flemme.
0: Vous avez envie de vous remettre au sport, mais finalement, vous voulez trouver les raisons pour ne pas le faire.
1: Ouais, ça, c'est des astuces pour vous simplifier la vie. Ah. Parce que se fatiguer, c'est fatigant. Donc voilà, je vous donne des petits.
2: Ah, c'est le principe du sport.
0: Hein. Eh oui, se fatiguer, c'est fatigant.
1: Voilà.
0: Moi, je voulais ouvrir une salle de sport comme ça, marquée en énorme, se fatiguer, c'est fatigant.
2: Voilà.
0: On m'a dit, ah, t'es sûr ?
2: J'ai dit, ouais, au moins. Une salle de sport avec que des lits et des matelas.
0: Hein ?
2: Voilà. Tranquille, avec des gros oreillers.
0: Ah, ouais, bah, au moins, ce serait une nouvelle salle de sport. Voilà. Ça n'existerait pas. Dans un instant, je vous expliquerai pourquoi un jeu vidéo va pouvoir servir d'entraînement à l'armée. Ce n'est pas une blague. Et Laura, le JT des sports, puisque ce n'est pas tous les jours qu'on peut fêter une petite victoire française.
3: Ah oui, au tennis. Bah, au sport de raquette en général, mais surtout au tennis.
0: Là, c'est, alors là, on va se dire un grand bravo. Et puis, on embrasse les policiers de la ville de Cannes à 8h30 qui vont être équipés après les détecteurs d'alcotest.
2: Oui.
0: Après les détecteurs de
2: drogue.
0: THC.
2: Ouais,
0: ça, hein.
2: Ouais, de cocaïne.
0: De cocaïne et de drogue.
2: Ouais.
0: Et bien maintenant, ils vont avoir des détecteurs de protoxyde d'azote. Vous savez, ces petits trucs de gaz hilarant.
3: Oui.
2: Ouais.
0: Voilà, ça, il va falloir qu'ils aient des grandes poches à Cannes, hein, parce que ça commence à.
2: Il va faire beaucoup de détecteurs.
0: Ça, c'est quoi ? Ça, c'est quoi ? Ça, c'est mes clés de bagnole. Ça, c'est quoi ? Ça, c'est mon détecteur. Non, mais ça, c'est vrai que ça va faire beaucoup de détecteurs.
2: Bah ouais. Oui, ça commence là.
0: Alors que franchement, quelqu'un qui a pris du protoxyde d'azote, papier. ça se voit.
3: C'est
0: plus ça va, plus.

0: gouvernement. Ce matin, premier conseil des ministres tout à l'heure à 10h à l'Élysée. Il sera question du budget 2027 que souhaite faire adopter au Parlement Sébastien Lecornu, le chef du gouvernement. La présidentielle 2027 et Raphaël Glucksmann officiellement candidat. Une annonce hier soir aux 20h de TF1. Il passera par la primaire organisée par le Parti Socialiste au mois d'octobre. Le Royaume-Uni, victime d'une cyberattaque inédite. Une centrale électrique a été mise hors service pendant 4 jours le mois dernier. L'Iran est pointé du doigt, toujours du côté de la Grande-Bretagne. Le nouveau Premier ministre, Andy Burnham, se rend à Kiev aujourd'hui à l'occasion des 35 ans de l'indépendance ukrainienne. C'est son premier déplacement international depuis sa prise de fonction le mois dernier. Un début de saison compliqué pour le champion de France de football et vainqueur de la Ligue des Champions. Le Paris Saint-Germain a arraché le nul de partout hier soir à Rennes après avoir été mené les trois quarts du match. Une première journée marquée aussi par la victoire de Lille 2-0 hier à Angers et de Monaco 1-0 face au Havre. Et puis un mot de tennis avec Arthur Fils qui a remporté cette nuit le Masters 1000 de Cincinnati. Le joueur de 22 ans s'est imposé en 3-7 face à l'Américain Frances Tiafoe. On va maintenant parler de la couleur du ciel.
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0: Ambiance électrique dans le ciel angevin aujourd'hui avec un risque orageux qui va perdurer toute la journée. Des averses de pluie sont attendues. Elles seront localement doublées d'orages et de rafales de vent d'est. Côté température jusqu'à 26 degrés, 19 pour l'instant en place de la gare à Angers. Retour ensuite à un temps sec plus posé et tranquille demain en Anjou avec une simple alternance d'éclaircies et de nuages. Et les températures évolueront sous abri sur la journée de 16 à 27 degrés.

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1: Salut l'équipe.
2: Salut.
1: Ça fait tellement plaisir de vous retrouver. Merci. Tout l'été, j'ai couillé la radio. Ouais, c'est un mélange de j'écoute mais je m'en bats les couilles.
3: Ah oui, voilà,
1: en tout cas, ça fait plaisir de vous retrouver. Allez, bonne journée à tous et bonne rentrée.
2: Salut mon ami. Bien
1: et bon pied pro.
2: Courage à tous les professionnels de la route, ceux qui sont déjà au boulot, dans leur voiture, dans leur camion, qui évidemment sont les plus gros consommateurs de radio et qui nous écoutent tous les jours. Vous tous qui amenez déjà peut-être les enfants chez les nounous.
3: Ah ouais.
2: Faut, eh oui, ça y est, ça recommence, ça y est, c'est terminé.
4: Ah bah là, oui. J'ai croisé un routier sur une aire d'autoroute cet été qui m'a reconnu, j'étais en train de prendre un café.
5: Ouais, un petit routier, ouais.
4: Allez, tu vois. Direct, et du coup, il est reparti avant moi et quand il est repassé devant moi avec son camion.
2: Tous les gens, ils ont eu peur. Tu es une star, Piette. Tu sais, j'hésite, je me demande si en objet promotionnel, je vais pas faire le calendrier Piette pour les routiers.
5: Ah, mais grave.
2: Ah ouais. Le calendrier pour que. Tu vois, ils vont mettre Clara Morgan et Piette.
4: Ouais. Dans non, les mêmes tenues.
3: Ouais. Mais ouais.
5: Et
3: alors
5: vois, une photo de toi au petit-déj
2: dans les mêmes
5: avec plein de croissants devant ton bras zéro dans ta piscine
4: en string.
5: Ouais.
2: Salut à vous tous. On aura le JT des sports d'ici quelques minutes. Nous aurons qu'est-ce qu'on écoutera, Monsieur Vito?
4: Enour.
2: Je suis heureux de t'avoir réveillé. On aura Bruno Mars tout à l'heure. Nous aurons le qu'est-ce que on aura encore? On aura ah oui si alors là alors si qui si un truc bougrement intelligent pour avoir des militaires.
4: Ah, oui.
2: Ah je vous expliquerai tout ça tout à l'heure. Et puis, je parlerai à 9h du défi brun. Si vous ne savez pas ce que c'est, je vous expliquerai. Si vous ne savez pas ce que c'est que le défi brun, je vous expliquerai. C'est encore un jeu à la con qui a eu lieu cet été sur les réseaux sociaux. Et puis, on reviendra sur le zone

0: Oui. Ah, pardon. Avec des gens qui ont de l'or, c'est pas de pour pareil. Oui, oui. Avec des gens qui
1: ont... C'est à la non, suite.
2: Ils ont changé le nom, mais
3: pour les gens qui ont vu.
0: Voilà, c'est comme le Bombel et le Babybel, quoi. C'est oui, la c'est même
1: ça.
0: Chose.
1: Oh non, tu peux pas dire ça.
0: Oh, on change un peu la couleur du truc autour et puis c'est
1: pas
0: bon.
1: Le même goût.
0: Si, c'est pas
1: ça a pas la même saveur.
0: Tiens, non, vas-y, non. T'as bien fait de l'ouvrir. C'est le moment de Stouff aujourd'hui, de quoi on parle?
1: Oui, on va faire le tuto de la flemme. Comment faire du sport sans faire de sport?
3: Très bien, en fait, ça...
1: Je vous donne des petites astuces pour simplifier votre vie au quotidien pour les auditeurs. Je me suis dit, ah, ça serait bien de leur donner des petits tips, en fait.
2: Mais ça fait quand même faire du sport.
1: Bah, tu vas voir, tu vas me dire. Là, on revient de vacances. Ouais, en vacances.

0: Étape numéro 1. Donc vous allez mettre une tenue de sport. Vous commencez par ça.
1: Alors ça m'arrive souvent.
2: Mais oui, voilà. Aussi.
1: Et je sens sportif quand j'ai mis une tenue de sport.
3: Ouais, mais ça fait pas maigrir ça, hein. Mettre une tenue de sport.
2: Mais sauf que des fois, je suis serré dedans.
0: Ah oui,
2: je l'ai mettais avant, mais maintenant, je fais. Ah
0: Étape numéro 2. Vous vous prenez en photo.
3: Ouais.
0: Et vous postez sur Instagram avec hashtag motivation, emoji biceps, emoji flamme.
2: D'accord.
0: Étape numéro 3. Tu retournes sur ton canapé. T'as l'air d'avoir fait quelque chose et tu attends les commentaires qui te disent que t'es courageux.
2: Ah oh ouais, pas con.
3: Oui, mais au niveau des résultats.
0: Du coup, avec les commentaires qui vont arriver, tu vas dire « Ah, mais j'étais pas mal aujourd'hui, quoi !»
1: Mais il y a zéro résultat.
2: Ah bah
0: non.
2: Ouais.
4: Mais ça, c'est une nouvelle mode. C'est la mode de se prendre un selfie sur le tapis. J'en vois, moi, des fois. Sur le tapis, photo, il redescend du tapis.
1: Je vais être honnête avec vous, je l'ai beaucoup fait.
0: Bah voilà.
1: Ma salle de sport, les mecs, ils m'ont vu passer la porte, tu sais, la porte qui fait chlang tournante, là. Je suis arrivé, serviette autour du cou, photo, trois pas, et je repars.
4: Et c'est bien parce qu'avec ChatGPT, t'as même plus besoin d'aller dans les salles maintenant.
0: Après, pour être, si tu veux, un petit peu plus sérieux, faut savoir que dans la vie du quotidien, tu peux faire du sport quoi qu'il arrive. Par exemple, tes escaliers, tu prends tes escaliers au lieu de prendre l'ascenseur.
2: Ouais, très bien.
0: Voilà, tu commences par ça. Ensuite,
2: j'ai un problème, mon escalier est tout le temps en panne.
0: Quand t'es en appel, téléphonique pendant longtemps, bah tu marches, tu restes pas sur place. Ouais, tu marches quoi qu'il arrive, tu marches. Quand tu te brosses les dents,
1: faut gainer.
0: Voilà, quand tu te brosses les dents, tu peux faire des squats aussi en même temps. Tu perds pas tant, mais si tu.
4: Mais t'en fous partout. Et puis en plus, tu te tapes le menton sur le lavabo.
1: Tu vois, toi, tu vois.

0: là. Mais c'est la culpabilité, tu sais que la culpabilité, ça fait perdre des calories, il
1: j'ai
0: paraît.
1: Zéro culpabilité, moi. J'y vais pas et je m'en fous.
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1: 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Bonjour.

0: Vous écoutez, c'est Europe 2, bonjour. Dans un instant, il y aura le JT des sports qui va arriver. J'ai une info tout à l'heure. Je vous parlerai de cette nouvelle tendance sur les réseaux, pile poil à 9h, qui s'appelle le défi brun. Et puis, dans Enquête exclusive, vous verrez ce que l'on fait quand on a réussi et que l'on a beaucoup d'argent.
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0: Il n'est pas payé ?
3: Non, pas payé.
0: Le petit jeune, là, qui a fait
3: la boue. Non.
0: Pas payé ?
4: Un stagiaire.
3: Non.
0: Ça va. Bon. Attendez, je fais attention au budget, parce qu'après, ça part dans tous les sens. Le loyer a été gagné tout à l'heure. Nous avons offert 739,30 €.
3: C'est ça, ouais. Exactement.
0: 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Demain matin, tirage au sort, quelle est la seule radio qui paie votre loyer ?
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0: Bim, c'est gagné.

0: une usine dans une usine avec une charlotte hygiénique sur la tête pour pas que les cheveux tombent dedans.
1: On est d'accord que ça me paraît pas bien bien naturel, le Belle des Champs.
0: Si, c'est comme les chocolatiers que tu vois à Noël, tu sais, avec la toque et les trucs qui
2: Lindt.
0: Ils font les trucs industriels.
2: Oui, Lindt. Genre, ils te font croire qu'ils te font le lapin, ils te mettent la dorure tout seul.
1: Voilà, faudrait vérifier, mais je pense que le Belle des Champs, il y a bien longtemps qu'elle n'est pas allée dans un champ.
0: C'est comme la dame qui fait des yaourts aussi, habillée comme au Moyen-Âge.
3: La laitière. Mais qu'est-ce que c'est bon, cette connerie.
2: Bah, si, elle est là, elle est habillée en 1689. Et elle touille le lait, la laitière, bien sûr que si. Qu'est-ce que c'est, JT des Sports, mon petit Corentin. Ouais. Il s'est passé pas mal de choses ce week-end.
4: Oui.
2: Vous avez raté tout ça, normal, barbecue oblige. C'est le moment de faire un petit tour. Mais attention, avec des exploits en sport de raquette pour la France.
4: Oh allez. Que oui, Sébastien, on a la raquette qui colle à la première place.
2: Avec la raquette qui colle, chez les babales qui font les bons.
4: Voilà, exactement, avec tout d'abord les frères Lebrun qui ont tout raflé lors du grand match. Ils ont subtilisé le titre du double champion.
0: C'est ça, les mecs en face à chaque fois. Oh putain,
3: ils ratent
0: la balle.
4: Ça, entendu. Mais oui, je suis d'accord.
2: Je les ai vus. C'est quoi, ils ont une tête d'ingénieur informaticien qui viennent de gagner un concours de robots sur W9. Non mais vraiment, avec leur lutte, non mais vraiment.
4: Donc ils ont gagné en finale 3-0 ce samedi.
2: Bravo.
4: Et surtout en badminton, Alex Lanier devient champion du monde en simple et signe un nouvel exploit pour le badminton français.
0: C'est beau,
4: dimanche
0: ça.
4: À New Delhi. Mais surtout, Sébastien, en tennis, voici une bonne nouvelle.
2: Ah, musique d'exploit. Ça, c'est la musique d'exploit.
0: Il était temps.
4: Arthur Fils, le français que l'on attendait à Roland-Garros au début de l'été, a enfin brillé. Il a remporté cette nuit le Masters 1000 de Cincinnati. Et on fait dans l'histoire. Eh oui, le français devient à 22 ans le premier tennisman tricolore à remporter un tournoi aussi majeur depuis Tsonga en 2014. Ça fait 12 ans. Il est même plus jeune à le faire. Bon, du coup, bah, s'il suit Tsonga dans 5 ans, il fait une pub pour Kinder Bueno.
2: Bravo.
4: Et voilà. On mettra la même musique.
2: On continue. Moi, je pense que cette musique, elle est répertoriée à Tagadagadagada.
4: Oui, c'est ça.
2: Remets-la. Pour moi, c'est la musique Tagadagada. Regarde, attention.
0: Elle a été déposée comme ça, là, ça c'est moi.
2: Si vous la cherchez sur Spotify, c'est Tagadagadagada.
4: Ah oui, avec les
2: Allez, on termine avec du football et un transfert.
4: On va parler d'un Français, il s'appelle Siddiqui Chérif. Il vient de signer en Angleterre dans le club de Coventry. Et pour que les supporters le connaissent mieux, ils lui ont posé des questions. Quel est ton joueur préféré? Il répond Ronaldo, Mbappé. Et à la question, trois mots pour décrire ton jeu. Écoutez.
5: Three words to describe your game.
2: Question.
4: Alors, qu'est-ce qu'il a répondu? Trois mots pour
2: Describe your game. Les dribbles.
4: Je suis bon. Et bien, écoutez sa réponse.
5: Three words to describe your game. I like pizza.
2: I like pizza. Ça fait trois mots.
4: Ah, il est bon, lui.
2: Eh, bien sûr.
4: Attaquant.
2: Allez. Bien sûr. On va terminer avec un concours insolite. Allez.
4: Direction Castelnaudary pour le concours du plus gros mangeur de cassoulet. C'était samedi et les participants devaient terminer le plus rapidement possible un cassoulet de 2,5 kilos. Et bien le gagnant l'a fait en moins de 6 minutes. Bravo à lui.
2: Bravo.
4: Ah ouais, c'était samedi. Bon, le problème c'est qu'au réveil hier, bah c'était ça.
2: Ah oui.
4: Ah bah 2,5 kilos.
2: Attendez, il est pas fini.
4: Ouais.
2: Eh oui.
4: Faut y aller.
2: Attendez, il est pas fini.
1: Il est vers la fin là.
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2: Salut, c'est Bruno Mars, c'est Europe 2. Vous nous écoutez tous les matins? On vous a peut-être manqué un petit peu cet été? Eh bien, nous sommes de retour tous les matins entre 7h et 11h.

0: des voyages et tout. Ça sera mieux.
1: C'est vrai.
0: Ah oui.
2: Ah, quand tu pars hors saison.
3: Ouais. Dans un instant, je vous préviens tout de suite, je vous parlerai du défi brun. Je vous en parle. Vous ne savez pas bien ce que c'est.
1: Non.
3: J'expliquerai tout ça et puis nous reviendrons sur des gens très riches qui ont des habitudes. C'était dans Enquête exclusive hier soir. J'ai repéré un truc de dingue.
1: Ouais.
3: Vous me direz si vous êtes d'accord avec moi.
1: Okay.
3: Parce que des fois, on se dit tiens, si j'ai plein de sous, peut-être que je ferai ça et tout. Bah, vous me direz si vous feriez la même chose que cette personne que vous allez entendre. Il y aura David Guetta et Gillo. Qu'est-ce qu'il y a, Mathilde Stouff ?
2: Non, je sais pas. Tu voulais pas parler des gamins pendant les vacances ? T'as eu un problème avec des gamins, toi, ou pas ?
3: Non.
2: Non, parce que tout à l'heure, non, j'avais l'air, je croyais que tu me disais qu'il fallait parler
1: des gamins
2: des autres.
3: Non, non, ça va.
2: Ah ouais, non, voilà. Moi les miens, par contre, je les.
1: Qu'est-ce qu'ils ont ?
2: Mais non, mais j'ai envie de les vendre à la fin. Je
1: bah t'inquiète,
3: bah, tu veux que je te le mette sur Vinted.
1: Une semaine.
3: Bon, on va le faire.
1: Bah plus qu'une semaine, mais de toute façon, non, on est plus une semaine
2: pas.
1: Près.
2: Là. Non, mais je sais pas si ton fils, il t'a fait la même chose ou pas.
1: De
2: c'était tout le genre, papa, est-ce que je peux avoir ça ?
1: Ah bah
2: papa,
1: si.
2: Est-ce que j'ai faim ? Et maman ? Et oh.
0: Ah ouais.
1: Ouais.
3: Non, mais fallait pas en faire, qui nous fait chier. Enfin, ça se plaint. Bonjour, 8h56.
2: Je suis là.
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0: que vos enfants vous avez envie de voir en photo. Dès que vous faites une séance de projection de vos enfants en vacances, vous faites chier les autres. Ça n'intéresse pas vous.
1: Moi j'ai posté, ça a cartonné.
2: C'est trop mignon.
1: Et je vous en parle pas.
0: Mais ça cartonne parce que les gens ils font ah c'est mignon, ils n'osent pas ne pas mettre de
3: like. Mais non, ils sont polis, c'est tout. J'ai rien à foutre des photos de ton fils, moi.
1: Mais je je sais, t'as pas liké. Bah non, mais je m'en rends. Mais les autres.
0: Est-ce que moi j'ai liké?
1: Oui.
0: Eh ben c'est hypocrite. Allez, salut 9h. News.
4: C'est impossible.
1: Tu m'as même envoyé.
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6: Bonjour, il est 9h. Attention aux orages. Ce lundi en Anjou, on fait le point sur le temps à la fin de ce flash. Près de 48 000 lycéens des Pays de la Loire vont recevoir un ordinateur portable à la rentrée prochaine. Le dispositif régional lancé il y a 5 ans est maintenu pour les élèves de seconde et de première année de CAP. La région qui a choisi de remplacer d'ailleurs les modèles actuels par des Chromebooks qui offrent davantage d'autonomie et a priori une durée de vie plus longue estimée à 8 ans. Une personne blessée lors d'une rixe survenue dans la nuit de vendredi à samedi dernier dans le quartier La Roseraie à Angers. Selon les premiers éléments, plusieurs coups de couteau auraient été portés lors de l'altercation. La victime a été hospitalisée, mais son état n'inspire pas d'inquiétude. Une enquête devra préciser les circonstances des faits. Les travaux de rénovation ont démarré au mois de mai dans le parking du ralliement à Angers et se poursuivent. L'intervention dans les rampes d'entrée et de sortie est prévue cette semaine et va nécessiter de fermer l'ouvrage exceptionnellement de ce soir minuit jusqu'à jeudi 6h. L'info ce matin, c'est aussi 8 jours avant les écoliers. La rentrée des classes pour le gouvernement. Premier conseil des ministres dans une heure à l'Élysée autour d'Emmanuel Macron. Après un été caniculaire marqué par de violents incendies, le changement climatique devrait être vite balayé par un autre sujet, le budget 2027 que souhaite faire adopter au Parlement le Premier ministre Sébastien Lecornu. La politique va évidemment prendre beaucoup de place dans les prochaines semaines et prochains mois. Hier soir, aux 20h de TF1, Raphaël Glucksmann a donc officiellement annoncé qu'il était candidat à la présidentielle pour, je cite, relever la France. Le leader du parti Place Publique participera à la primaire organisée le mois prochain avec le Parti Socialiste et du coup sa compagne Léa Salamé se met en retrait de la présentation du 20h de France 2. La Ligue 1 Football, première défaite pour le SCO d'Angers qui recevait Lille hier après-midi et qui s'est incliné 2-0. L'exploit d'Arthur Fils, vainqueur cette nuit du Masters 1000 de Cincinnati en s'imposant en 3-7 face à l'Américain Frances Tiafoe. Et puis ce lundi en Anjou sera orageux avec des averses parfois doublées de coups de tonnerre. Le vent d'Est se renforcera ponctuellement et le mercure ne dépassera pas sous abri les 26 degrés, alors qu'il fait pour l'instant 19 degrés en moyenne dans le département à 9h et presque 3 minutes.
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6: Une belle fenêtre pour profiter du littoral aujourd'hui dans l'ouest de la Bretagne au Pays de la Loire. Les températures grimpent.

0: suis con.
1: Pour les plus, vieux. Et puis je te dis, avant, il a fait pas mal, pas mal d'autres choses. Donc voilà, monsieur Philippe nous a quittés. C'était un grand monsieur de la radio. Donc, enfin, grand monsieur. Voilà. Mais.
2: Pas par la taille.
1: Voilà. Mais c'est. Voilà. Donc on a une très grosse pensée. 91 ans. Et je rêve d'aller.
3: 96.
1: Oh là là, j'irai jamais jusque-là. Pietre, toi, tu seras parti 20 ans avant.
2: Oh, déjà, si je finis l'année, déjà. On y...
4: partira avant la 307, puis. Hein.
1: Il a raison. Déjà, finissons la journée. Avec Pietre, vous savez, avec Pietre, chaque journée passée. Donc voilà, une belle pensée pour Philippe Bouvard, qui a fait partie des gens qui m'ont donné envie de faire de la radio, que j'écoutais quand j'étais petit, avec mon père derrière la télévision, ça et Coluche. C'était, faisait partie des gens que j'écoutais à la radio. Et voilà, donc on a une très, très grosse pensée. Qu'est-ce que je voulais vous dire d'autre dans l'info Ah, le défibrin.
2: Alors, qu'est-ce que c'est ?
1: C'est l'une des infos du jour. Est-ce que vous savez ce qu'est le défibrin ? Et j'en parle aussi à notre journaliste à 9h07.
4: Est-ce que ça vient du
2: pas
4: Nord
2: du tout.
4: Un défibrin ?
1: Alors, non, c'est pas le défibrin. C'est le défibrin. C'est un truc que se sont amusés à faire les jeunes cet été.
2: C'est se teinter les cheveux quand ils sont blonds en brun.
4: Non, je l'ai vu passer, je crois.
1: Dans les parcs aquatiques, je commence à vous aider.
3: C'est bon, je la vois là.
2: Oh là, c'est le caca.
1: Vas-y, Stouff. Ouais.
3: Ah, et s'ils devaient faire des cacas dans les toboggans dans
1: les jeunes se filment en train de déféquer ou de jeter des excréments dans les bassins, publient les vidéos sur les réseaux sociaux. Et évidemment, dès qu'il y a un caca dans l'eau, ça ferme entre 24 et 48 heures.
4: C'est nul de
1: pour désinfection. Plusieurs enquêtes sont ouvertes pour identifier les auteurs. Vous savez que moi, je suis... On était avec des amis à la piscine d'un club.
4: Et on a fait le défibrin.
1: Et les gens. Et il y a eu un gars qui a été victime de ça.
3: Non.
1: Mais alors, c'était pas volontaire. Le gars, il se sentait malade et tout, machin. Et
2: moi, dans la mer, je l'ai déjà fait avec des.
1: Non, mais le monsieur s'est levé, il sentit qu'il était malade, il s'est levé et.
2: Ah ouais, puis en plus, tu peux pas le ramasser celui-là.
1: Et j'ai croisé.
2: Avec un filtre à café.

0: volant. Non.
1: Alors, la journée avec le chef Hervé, pour les clubs sandwich.
2: Il facture 750 euros la journée. De quoi générer en été un chiffre d'affaires de 10 000 euros par mois.
3: Donc 750
1: euros. Donc il a payé 750 euros pour avoir un club sandwich sur des bouts coupés en deux. Donc d'accord.
0: Ouais, c'est ça.
1: C'est-à-dire que quand t'as du blé, à un moment donné, t'es devenu con.
3: Ouais.
1: Alors, je parle d'un ami à moi, là, en plus, quand je dis ça. Mais parce que, honnêtement, il y a un moment, quand t'as trop d'argent dedans aux autres. Mais de là à dépenser 750 boules parce que t'es pas capable de te faire un sandwich.
0: Ah, puis. Ah, pas très bon.
1: Donc, c'était pas bon. Clément, le riche homme d'affaires, a donc dépensé 750 euros pour manger.
0: Des croque-monsieur.
1: Des croque-monsieur. Non, même pas des croque-monsieur. Un croque-monsieur, c'est cuit. Des clubs sandwich.
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1: Allez, salut. 9h12, merci de nous écouter. Voici David Guetta.
6: Éteins, voilà un paquet de chips.
1: Voici le gilo.

0: Francis Lalanne.
1: Attal
0: ouais. Francis Lalanne avec Dieudonné en Premier ministre.
2: Ah ouais, Francis Lalanne.
3: Oh oui,
1: pardon.
0: Oui.
4: Ah, ça, c'est, oui ça,
1: pas suivi.
4: Si, si. C'est et... la France est à genoux et on va vous scier les restes des jambes.
1: Pas suivi.
4: Ah, donc, non, bon, écoutez, après, chacun est libre. Hein, c'est la démocratie. Chacun est libre de se présenter. Alors, puisque vous n'avez rien fait pendant vos vacances, à part bronzer, je ne parle pas à vous, je parle aux gens qui nous écoutent. Et vous avez raison, et peut-être prendre l'apéro. Je vais vous donner des noms et vous allez pouvoir frimer à la machine à café tous ensemble à 9h16. Je vais vous donner des noms d'activités stylées pour mitonner auprès de vos collègues.
0: Ah, pas bête ça.
4: Et vous devez essayer de deviner ce que c'est. Si par exemple, dites-leur par exemple, vous avez fait du parachute ascensionnel. Qu'est-ce que le parachute ascensionnel?
3: C'est
4: du
3: parachute, mais t'as pas les.
0: Non,
3: les cordes.
0: C'est du parachute, mais que le jour de l'ascension.
4: Ah,
0: ça marche une
4: le parachute ascensionnel ouais, se fait que le jour de l'ascension.
1: Je pense que c'est ça.
4: Va prendre l'air. Tu sais quoi,
0: c'est pas rentable. Hein.
4: T'as pas assez pris d'air.
0: C'est pas rentable pour le gars.
4: Non, ça fait cher de l'équipement.
3: Et puis c'était malade le jour-là, c'est cool.
4: Pour le peu que tu sois bloqué chez toi ce jour-là, c'est une activité nautique ou sportive. Tu t'envoles dans les airs en étant accroché à une grande voile tractée souvent par un bateau.
0: C'est chiant d'ailleurs ce jour.
4: Qu'est-ce que le sky surfing?
0: Ça c'est quand c'est quand t'as bu trop de whisky et que tu souffres. Moi je pensais que quand tu surfes sur internet sur un voté en sky.
3: Non, tu fais du surf en buvant du whisky. Mais ça c'est compliqué.
0: Ça c'est chaud.
4: Relève-moi le niveau.
1: Oui, non, mais tu fais du surf en écoutant Sky, moi j'allais dire, mais bon.
4: C'est quand tu effectues des figures acrobatiques en chute libre, tout en étant debout sur une petite planche fixée au pied.
0: Alors ça, c'est pointu, et je me demande comment ils font pour atterrir, les gars, une fois que tu arrives au sol.
4: D'ailleurs,
0: t'as l'air con avec ton surf sur la pelouse.
4: Il y a souvent des vidéos d'en haut, mais jamais quand ils atterrissent.
0: T'as remarqué?
4: Et enfin, la Via Ferrata.
1: Oh, c'est pas Corse?
4: C'est des mecs qui ont la main sur l'oreille.
0: Non, c'est un concours de pâté de sable.
4: Moi, je l'ai fait. Quand tu l'as fait une fois dans ta vie, tu t'en souviens.
0: C'est un concours de pâté de sable.
4: Je savais pas.
0: C'est Viaferrata.
4: Non.
3: Viaferrata.
4: C'est chez les mecs du bâtiment qui ont une grue. Viaferrata, là. La Viaferrata, c'est un concours sportif.

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0: Ce matin, Pietre, Corentin, ma petite Stouffette, Vito qui réalise l'émission. Bonjour. On fait un bisou à... Je sais pas, il n'y a pas de prénom. Cruxizette. Merci d'être revenu à la radio. Ça commence à faire long. Sans toi et ton équipe, on n'a pris qu'un mois. Avec mon équipe, on connaissait les émissions en podcast par cœur. Vous nous suivez dans notre journée au boulot. Vous nous redonnez le sourire. Et je fais ça sans lunettes. Hein. Chaque matin. T'as vu, chaque jour et chaque après-midi. Hâte de vous voir en Belgique. Peut-être un déplacement pour une émission. Ah oui, c'est vrai qu'il y en a plein qui nous écoutent avec l'appli en Belgique. Ça serait mieux que la Terrasse Europe 2. Ne changez pas. Gros bisous à toute l'équipe et bonne rentrée. Manon de Belgique, on va lui faire un petit bisou, on va lui faire une petite photo à Manon de Belgique. Direction, chaque matin, il va peut-être ouvrir. C'est-à-dire que vous le savez, s'il y a un endroit où ça parle d'actu, c'est dans les bars. Les petits bars, les petits PME en France. Nous avons décidé d'ouvrir un symbole.
1: Elle est là, la vie, monsieur Cohen.
0: Un symbole de la France.
1: Tout ce qu'on nous envoie dans le ciel, de toute façon.
0: Il fait aussi des pots de pain, il fait tout. Ça parle d'actu, oui, mais de quoi parle-t-il? Voici le bar de Pietre.
2: Je vais jouer Bazir dans la cinquième.
3: T'as vu ce truc?
1: De quoi?
2: J'ai bien envie d'y aller. Ça va me rappeler ma jeunesse.
1: Fou, t'as plus l'âge pour ces conneries. Ça va avec ce que tu picoles, tu vas vomir partout.
0: J'ai bien envie d'y aller, ça me rappelle ma jeunesse. Ça, c'est le premier indice. Excusez-moi.
1: Il faut réfléchir.
2: Dans la cabine.
0: Pour l'instant, je n'ai pas d'idée. Continuez.
1: Qui c'est qui va financer tout ça là? Parce que ça va coûter une couille, ce bordel, je te jure, moi.
2: Les Saoudiens, me demande pas pourquoi.
1: Ah bon?
2: C'est vrai qu'il y a plus de chameaux que de dragons dans leur pays. Mais qu'est-ce que tu veux? Ils doivent être fans.
1: Je vois que ça.
2: Les mecs, c'est là, puis rien à voir pourtant.
1: C'est le pognon.
0: C'est avec
4: le foot.
0: J'ai toujours pas d'idée. Ça parle de saoudiens, de chameaux.
4: J'attends de voir le troisième.
0: Troisième indice peut-être.
1: Et sinon le projet il avance ou quoi?
2: Je crois qu'il végéta un petit peu.
0: Ça m'avait pas manqué fou. Ça m'avait pas.
1: Mais tu sais pourquoi tu trouves pas? Parce que t'as pas bu.
2: Parce que t'es nul puis t'as pas de culture.
0: Stouff.
4: En fait, je crois qu'ils veulent reprendre le parc Mirapolis.
2: Ma petite dame.
4: Pour faire le parc Dragon Ball Z. Et c'est des Saoudiens qui veulent investir dans ce parc.
0: Mirapolis en région parisienne.
4: Avec Gargantua, en 95, c'était.
1: Mais un tir à maman, là.
2: Le patron là-bas, le président, ou je sais pas comment il s'appelle, là, il est fan de Dragon Ball Z. Donc, du coup, il va poser 2 milliards. Il va avoir son parc.
0: Tu veux dire l'émir saoudien?
2: Ouais.
0: Ah, t'appelles ça le président, je sais pas quoi, toi.
2: C'est le truc de la.
0: Je vois vaguement, oui, bien sûr.
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0: Président. Président.

résultat, près d'une dizaine de routes coupées, notamment l'autoroute A641 dans le secteur de Peyrorade. Dans les 200, 7500 foyers sont privés d'électricité. L'actualité est marquée ce matin par l'annonce de la mort de Philippe Bouvard. Il avait 96 ans, animateur historique des Grosses Têtes durant 37 ans, aux commandes aussi de l'émission Le Théâtre de Bouvard sur Antenne 2 dans les années 80. Il a révélé toute une génération d'humoristes, journalistes, mais aussi écrivains. Auteur de théâtre, Philippe Bouvard s'est éteint ce matin à son domicile à Cannes. Léa Salamé se retire de la présentation du 20h de France 2. La journaliste l'a confirmé ce matin sur les réseaux sociaux.

0: pour Delphine Delruff et Tom Jiquel, donc au championnat de badminton.
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2: Placé en vigilance jaune pour le risque d'orage, le Maine-et-Loire fera face ce lundi à un risque continu d'averse, parfois doublé d'orage, avec un vent d'est qui pourra souffler assez fort sous les précipitations. Côté mercure, il plafonnera sous abri à 26 degrés, alors qu'il fait 19 pour l'instant en Plessis-Gramoire et à Montreux-Juniers. Retour à un temps sec, plus posé et tranquille demain, avec alternance de nuages et d'éclaircies. Côté température, elles évolueront de 16 à 27 degrés.

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1: 06 33 11 32 11, vous nous laissez des petits messages, vous nous dites un petit bonjour. Vous laissez un vocal aussi longtemps que vous voulez, c'est notre répondeur, c'est notre WhatsApp surtout. Vous pouvez faire l'émission avec nous. Je vous rappelle que tout à l'heure, tiens, on fera dans la dernière heure. J'ai envie de connaître vos vacances. J'ai envie de savoir si ça s'est bien passé. On fera bien.
2: Vous êtes
1: parti
2: loin.
1: C'est faites-nous rêver ou faites-nous chialer.
3: C'est vrai qu'il y en a qui ont eu des tanas sûrement, hein, parce que quand tu prends l'autoroute et que tu vois des gens arrêtés sur la bande d'arrêt d'urgence avec la voiture, les gamins, etc.
4: Il y a eu aussi la grève EasyJet là.
3: Ah oui, en plus.
1: Mais t'as raison, ça c'est l'enfer. Ah, oui. Et de toute façon, je pense que dès que t'as des enfants, tout est plus difficile. Bah, oui. T'es à deux, t'es avec ta chérie ou ton chéri. On te dit l'avion, il a 5 heures de retard. T'en fous, honnêtement, tu râles parce que le français est râleur.

0: L'avion, il a 5 heures de retard. T'en fous, honnêtement. Ouais. Voilà, tu râles, parce que le français est râleur. Tu râles, mais bon, la même chose avec des bébés et des enfants qui courent partout, à qui tu vas devoir leur dire. Alors, 5 heures, plus le trajet, plus le... Ça, c'est l'enfer. Ouais. T'as raison, la voiture chargée à bloc. Tu fais 50 bandes, tu t'arrêtes sur le bas-côté, le mec te dit on va vous sortir dans une petite ville à côté.
1: Puis on vous a trouvé une voiture de remplacement. On s'est Twingo.
2: Ouais. Et on roule en Civic.
0: Mais t'as raison. Mais qu'il n'y a rien qui rentre. Ah mais c'est pour mon problème, monsieur. Mais c'est un enfer. Je crois que dès que t'as des enfants dans les départs en vacances, tout prend une proportion plus compliquée en cas de problème. De toute façon, même en cas de tout, hein. Une crêpe, dès que t'as des enfants, ça devient beaucoup plus cher.
3: Hein. Ouais, ouais, forcément.
0: T'as 5 enfants, une glace, une crêpe, un machin.
4: Le resto.
1: Ouais, pour qu'ils mangent 3 nuggets et 4 glaces, par contre, à la fin. Mais
0: c'est ça. Le goûter. Et vas-y. Et les chouchous, et les chichis, et les beignets, et tout ce qui va avec. Je t'assure, c'est un... Tiens, une petite info, je vous l'ai dit tout de suite. On peut en parler ou pas de la fête à Neneu vendredi?
4: Ah oui, tu peux en parler.
0: Voilà, vendredi, il y a la fête à Neneu. Si vous habitez Paris, la région parisienne, si vous venez en week-end à Paris, fête à Neneu, c'est porte 2.
1: Dauphine,
0: c'est à côté de la porte Dauphine.
1: Muette.
0: C'est la grande fête. Foire du Trône, c'est de l'autre côté. Fête à Neneu, c'est de ce côté-là. Ouais. J'essaie de. Voilà, vendredi, il y a l'ouverture. Et donc, on m'a demandé si je voulais filer un petit coup de main là-dessus. Avec grand plaisir. Sachez que si vous payez, alors je crois.
1: Ça, il y a un truc avec les.
0: Je vais dire ça de tête, 15 euros.
2: 10 euros.
0: 10 euros pour les enfants, 20 pour les adultes. Vous avez accès aux attractions. Tous les sous seront reversés aux pompiers.
1: Ah, c'est bien.
0: Ouais. Voilà, qui ont évidemment beaucoup travaillé. On en mettra à l'honneur dans les jours qui viennent, mais qui ont fait des heures et des heures hallucinantes, sans compter ceux qui n'avaient jamais vraiment fait de feu de bien leur sûr, vie, qui se sont retrouvés parfois...
1: Et tout avec tout ce qu'ils ont respiré en plus. Hein. Ils ne pensent pas à chaque fois.
0: Non, voilà, c'est l'enfer. Donc, et heureusement qu'ils étaient là. Donc, en tout cas, voilà. Donc, tous les

0: tout récolté par les forains.
1: Ça, c'est bien,
0: soir,
1: ça.
0: Seront reversés aux pompiers. Et bravo. Ça me fait très, très plaisir de filer un petit coup de main là-dessus. Dans un instant, qu'est-ce que nous aurons? Ah, j'ai une info. Si vous avez des petits problèmes de fosse septique.
2: Ouais. Ouais.
0: Vous savez, des fois, vous dites c'est bouché, vous dites oh, j'ai pas envie de jeter un œil. Je vous emmènerai dans une région du monde et vous verrez que c'est pas un œil qui jette, c'est le reste du corps. On en parlera tout à l'heure dans le Ah oui, mais non, et un sondage sur les Français, les retours de vacances. Mais quelle mauvaise nouvelle, notre journaliste nous en parlait. Les frites seront plus petites dans les prochains mois.
2: C'est terrible.
0: Entre sécheresse, chaleur et surproduction, la récolte française de pommes de terre s'annonce

0: Mais parce qu'après ça germe et tout, ouais, ça y a un truc qui va pas.
1: Ça, ouais.
0: Alors qui dit frites dit Jeff Tuche. Jeff Tuche, je voulais réagir à cette info. Bonjour Jeff.
2: Les coins, ouais, bonjour les coins, quoi, c'est une catastrophe nationale.
0: Ah bah oui.
2: On est en train de s'attaquer à la frite française, c'est triste. Ouais. J'ai la larme qui coule, qui coule sous mes yeux.
0: Ouais, mais je veux bien le croire, Jeff, je veux bien le croire. Vous aimez tellement les frites, mon Jeff.
2: J'aime les frites, mais les frites, c'est pas un aliment, c'est mon bébé, mon coé. Moi, une frite, je la regarde, je lui parle, je la trempe dans le ketchup, je lui dis t'es belle, je te lèche. C'est de l'amour, j'aime la frite, mon coé. Ouais. Le veau et la frite, j'aime le veau et la frite.
0: Je sais, voilà. Alors, le problème, c'est qu'avec des pommes de terre plus petites, vous voyez.
2: Bah, les frites, elles seront plus petites, voilà. C'est ça que vous essayez de me dire depuis tout à l'heure. Ah, déjà qu'on nous met des portions où t'as plus de papier que de patates, maintenant ils vont nous servir des cure-dents. J'ai déjà mangé des cure-dents,
0: Pas exagérer, ça sera pas non plus des cure-dents.
2: Bah, non, une petite frite, c'est pas une frite. C'est un bâtonnet de pommes de terre qui a pas mangé assez de soupe. Voilà, on l'a pas grandi. Ou c'est un jardinier qui a pas vu la pub fertiligène. Fertiligène. J'ai dit ça dans ma catibouche de patates.
0: Est-ce que Jeff, en tant que spécialiste de la frite, est-ce que vous avez une solution?
2: Bah oui, on arrose les patates, faut les arroser.
0: Et avec quoi?
2: Bah avec de l'eau, y con.
0: Et alors oui, mais justement, en fait, c'est le souci, c'est qu'il y a eu une sécheresse.
2: Ah oui.
3: Il n'y avait pas d'eau.
2: Bah avec du coca.
0: Ça va pas les
2: aider. Avec du coca.
0: Non, ça va pas les aider.
2: Et le vendeur Uber Eats, il fait comment? Ses frites, elles poussent dans le coca. J'ai vu quand je regarde dans le paquet. Je vois, donc arrête. Et si t'arrêtes, tu n'auras pas un beefsteak.
0: Ah oui.
2: Si t'as un beefsteak, t'as du beef.
0: Allez.
2: T'as de l'argent. Si t'as de l'argent, tu fais des courses, mon coïe. Si tu fais des courses, tu vas au supermarché, t'achètes tout. Si t'as tout, t'as tout, tout, youtou. Si tu fais tout, tout, youtou, tu fais du sport. Ouais. Et après le sport, tu fais, ah bah tu pues. Ouais. Voilà, tu pues, tu sens le camembert.
0: Ça y est, y est.
2: C'est le fromage, et c'est qui fait du fromage?
4: C'est
0: la merci, mon Jeff.
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0: Voici Taylor Swift, c'est Europe 2. Salut, 9h40. Nous sommes aujourd'hui lundi. Nous sommes de retour 24 août.

0: son réalisateur aussi qui lui parle dans le casque. Vous savez qu'on parle dans le casque des fois.
1: Ah, t'imagines.
0: Philippe, 2 minutes avant la pub.
2: Ah tiens, j'ai une info qui vient de tomber dans le ah oui mais non, ça c'est terrible. Hein.
3: Ah ouais mais non. Ah ouais mais non. Ah ouais mais non. Ah ouais. Mais non.
2: Chaque jour en Inde, certains travailleurs descendent à plusieurs mètres sous terre pour nettoyer les fosses septiques. Sans masque, sans combinaison et sans équipement de sécurité. Ils sont exposés à des gaz extrêmement toxiques comme le méthane ou le sulfure d'hydrogène. Ce travail appelé manual scavenging est officiellement interdit en Inde depuis 2013, mais il continue d'exister dans certaines régions parce qu'il faut bien nettoyer le business à l'intérieur.
4: Les mecs, ils plongent dedans.
2: Il n'y a pas d'autre mot. Oui. Selon le gouvernement indien, il y en aurait 332 qui seraient morts entre janvier 2021 et juin 2026. C'est horrible. Pendant des opérations de nettoyage d'égouts et de fosses septiques. Dis donc, Stouff, je suis sur le site de France Travail actuellement. Est-ce que tu aurais besoin de faire des heures sup?
5: Ah ouais, mais moi non.
2: Ah bon,
5: pas celle-là. Ah ouais, mais moi non.
4: Allez.
5: Ah ouais, mais moi non.
4: Oh, franchement.
5: Ah ouais.
1: Stouff, ça va.
4: Tiens-moi.
5: Non.
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2: Ah, c'est que du caca. Mais bon, allez, à tout de suite, on est de retour, bougez pas.
0: Non. Ouais, j'ai pas de pub.
2: On nous dit qu'il y a pas de pub.
4: Pourquoi il y a pas de pub?
2: 24 août.
4: Bah c'est bien.
2: Bah c'est bien. Vous écoutez Europe 2, vous êtes tranquille, il y a pas de pub. Là voilà, on est bien. On écoutera quoi dans un instant? Rihanna.
0: Ouais, Rihanna.
2: Voilà. Bah c'est avec quoi?
1: Ouais, on fait quoi du coup?
2: Je vais prendre 2 minutes pour qu'on case.

0: que t'aimes bien ton chez-toi.
1: Oui.
0: Peut-être parce que t'aimes bien ton boulot.
1: Ouais.
0: Oui. Il y a peut-être des gens qui ont un chez eux pas top.
1: Et un boulot.
0: Et un boulot pas top. Ouais. Quand tu rencontres les deux en même temps, bon. Voilà.
1: Franchement, quand t'as un appart en région parisienne ou dans une grande ville ou autre, t'as la flemme de rentrer.
0: 64% sont particulièrement touchés par le retour des corvées et de la routine, type on refait les courses, les repas, les organisations et tout.
2: Ah, c'est le premier.
3: Les transports.
0: Plus d'une famille sur deux prévoit de limiter certaines dépenses en septembre à cause du coût de la rentrée et des dépenses qui ont eu lieu pendant les vacances.
2: Ah bah forcément.
0: C'est très cher. Non mais soyons honnêtes.
1: C'est de pire en pire.
0: Très cher. Il y a des endroits de France, il faudrait qu'on ait les chiffres. Je pense qu'il y a des endroits de France, il y a eu moins de monde cette année qu'à consommer.
3: Attends, dans les restos, 8 euros le coca, 8,50 euros, 8 euros.
4: Mais non, mais même une semaine en bungalow, enfin dans un camping, mec, c'est entre 1,500 et 2,000 euros, c'est hors de prix. C'est hors de prix pour être les uns sur les autres dans un bungalow, quoi.
0: Bungalow !
4: C'est un bungalow qu'on dit.
0: 58% des salariés se disent plus fatigués après leurs vacances qu'avant de partir. 51% des Français qui ne partent pas en vacances citent le manque de moyens financiers.
4: Bah oui, forcément.
0: Un Français sur deux, d'ailleurs, ne part pas. 73% des Français déclarent avoir déjà ouvert leur frigo en rentrant de vacances en espérant qu'il y ait miraculeusement quelque chose à manger.
3: Bah c'est vrai.
4: C'était une mozza ouverte il y a trois semaines. Et celle-là, à mon avis.
2: Elle bouge.
0: Et un vieux restant de lasagne que t'as fait ta mère, tu sais. T'avais mal fermé le tupperware. 41% affirment avoir remis leur réveil à 7h le premier jour de travail avant de le regarder et se dire « Putain, elle va se redormir jusqu'à 8h47 ». Et enfin, 2% des hommes et seulement 2 ont pensé à oublier leur conjointe sur l'aire de repos pour être tranquille. Non, cela n'amène pas de commentaires, c'est une info brute.
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0: Salut, vous restez là, seulement 2 minutes de pub et on revient.
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0: Passé. La politique qui va évidemment prendre beaucoup de place dans les prochains mois. Hier soir aux 20h de TF1, Raphaël Glucksmann a donc confirmé qu'il était candidat à la présidentielle. Le leader du parti Place Publique participera à la primaire organisée le mois prochain avec le Parti Socialiste. Du coup, sa compagne Léa Salamé va se mettre en retrait de la présentation du 20h de France 2. L'autoroute A641 est toujours coupée dans les deux sens à hauteur de Peyrorade. Ça fait suite à des orages justement qui se sont abattus hier soir dans les Landes, occasionnant des chutes de branches et d'arbres aussi. Plusieurs axes se sont coupés. Pas de train ce matin entre Dax et Hendaye. Côté sport, l'exploit d'Arthur Fils, le tennisman de 22 ans, a remporté cette nuit le Masters 1000 de Cincinnati en s'imposant en 3-7 face à l'Américain Frances Tiafoe. Il devient ainsi le deuxième Français à remporter ce tournoi après Guy Forget en 1991. Une performance qui va d'ailleurs lui permettre de passer de la 21e à la 11e place mondiale.
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0: Des averses orageuses qui vont se multiplier.

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1: Qu'est-ce qui se passe ce matin?
2: Coucou l'équipe, aujourd'hui c'est mon anniversaire, voilà. Gros bisous.
1: Bisous, excuse-moi Vito.
3: Bon anniversaire.
1: C'est quoi? J'ai eu l'impression de voir, il jouait du piano debout là. Le mec il est debout et il appuie sur tous les boutons les uns. Si tu ne sais, tu sais, je vais te dire, si tu ne sais plus, c'est pas grave.
4: Non, c'est pas moi.
1: Non, mais, écoute-moi.
3: C'est
1: regarde,
3: jamais toi.
1: Regarde papa. Si tu ne sais plus, ça n'est pas bien grave. C'est le retour de vacances. Il y a des élèves, ils savent plus écrire. Les profs, ils nous écoutent, ils savent plus tenir le stylo. Toi, tu peux très bien rentrer et dire, ah, je sais plus comment ça marche.
4: Il y a des trucs, c'est moi,
1: parle,
4: mais là, c'était pas moi.
1: Exprime-toi.
4: Il y a des petits problèmes avec les infos, les flashs, journalistes, etc. À mon avis, il y a des réglages à faire.
3: C'est de la faute de qui, du coup?
4: On peaufine.
1: Oh bah,
4: je donne pas de nom.
1: Et c'est vrai, qu'est-ce que c'est que cette photo que vous avez publiée, monsieur Vito, de la séance photo? J'ai vu Stouff qui nous a mis une très belle photo avec le 2 d'Europe 2.
5: Bah ouais.
4: Je sais déjà ce qu'il va montrer.
5: Ah.
1: C'est moi ou t'as chié un tabouret? Qu'est-ce que c'est que ça? Qu'est-ce que c'est
5: beau?
1: Qu'est-ce que c'est? Et en plus, il écrit sous sa photo qu'il publie hier, prêt. Eh bien, permets-moi de te dire, non.
4: Non. Pas prêt.
6: Là, tu vas être 2 minutes, j'arrive.
1: Tu vas la republier, tu vas dire finalement, non, pas prêt.
4: Tu sais qu'on m'a envoyé un truc, un montage avec des shots, justement.
1: Bah oui. Mec, tu on a l'impression que t'es assis sur un plomb.

0: Ça m'avait manqué ça aussi. Ah, qu'est-ce que vous m'avez manqué tous. Il y avait la compile du retour, ça y est, puisque les vacances sont terminées pour beaucoup et les autres vont profiter des derniers jours et des dernières heures, peut-être sur les plages ou à la montagne. Mais les vacances sont terminées. Il y a la compile du retour des vacances. Ce que tu as dit à ton réveil ce matin quand il a sonné.
1: Ah, si tu pouvais fermer ta gueule, je veux repartir en vacances.
0: Ce que tu dis à ton bronzage quand tu le regardes dans le miroir.
2: Ne me quitte pas.
0: Ce qui est vrai, ce qui est fou, ce qui est fou, c'est le temps que tu mets.
3: Le mal qu'on se donne.
0: À rester là, comme un petit nuggets de poulet.

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1: Salut, Tamim Pala, c'est sur Europe 2. On aura le temps pour le saint du jour dans un instant. C'est la saint quoi aujourd'hui?
2: C'est la saint Barthélemy et Nathanaël.
3: Bonne fête. Bonne fête, Barthélemy.
1: Vous connaissez beaucoup?
4: Sacré soirée.
1: Ça devient vite Barthe. Hein.
3: Ouais.
1: C'est vrai qu'il s'appelle Barthélemy. Je pense qu'il n'y aura pas au bout du prénom. On en parlera dans un instant. J'appellerai quelque part, au hasard en France.

0: quand vous étiez petit, papa et maman, ils faisaient la fête. Ils faisaient la fête quand? Quelle date?
1: Mais je faisais pas la fête.
0: Vous n'avez jamais fait les fêtes?
1: Non.
0: Oh, petit bonhomme.
2: Il n'est jamais trop tard.
0: Il n'est jamais trop tard, Nathanaël.
2: Ouais.
1: Alors, dites-moi.
0: Parce que c'est aujourd'hui.
1: D'accord.
0: Bah oui. Je suis dans quel coin de France, là, chez Nathanaël? Dans le Lot. Non, je suis pas dans le Lot?
1: Non, Arles.
0: Arles, oui, bon, ça va. Ouais, c'est pas très loin. On est dans le sud. Moi, je m'appelle Coé, on est sur Europe 2 dans toute la France. On voulait vous souhaiter bonne fête, Nathanaël. Quel âge vous avez?
1: Merci. 32 ans.
0: 32 ans, j'avais dit que c'était un prénom assez jeune. Mais attends, la famille jamais ne t'a souhaité bonne fête?
1: Non.
0: Mais qu'est-ce qui se passe? Enfin, il savait pas.
2: Mais les fêtes, ça se fait pas.
0: Bien sûr que si, au moins une fois de temps en temps. Bon, moi, je vais lui chanter à Nathanaël. Je vais te le chanter, moi. Allez.

0: fête, Nathanaël.
1: De coup la couette.
0: Tu vois, on te l'a jamais souhaité. Et ben nous, d'un seul coup, on te fait la totale.
1: Merci.
2: Ah, c'est très bien.
0: Voilà. Gros bisous, je t'embrasse, mon Nathanaël. Garde cette joie de vivre.
1: À fond,
0: hein. Hey, à fond la forme. Hein. Non. Continue comme ça, hein. Tu vas franchir des montagnes, mon Nathanaël.
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0: C'est cool. À tout de suite.
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0: Bah sur Vinted, ils utilisent de l'IA pour faire les photos avec les fringues. En fait, c'est pas des vraies nanas qui sont sur les photos. C'est de l'IA.
1: Et en quoi ça te dérange?
2: Bah parce qu'avant, t'avais Paulette.
0: Mais c'était vrai. Tu sens que c'est quelque chose de vrai, là. C'est
2: Paulette,
0: faux,
2: elle vendait son chemisier.
0: Voilà.
2: Mmh. Elle portait Paulette son chemisier.
0: Tu voyais pas sa tête, on s'en fout.
2: Tu voyais un bout de l'armoire, les fringues pas rangées derrière. Voilà. C'était un peu crasse-pouille, mais c'était le chemisier de Paulette.
0: Voilà. Mmh.
2: C'était la vraie vie. Moi, par exemple, hier, j'ai fait une vidéo chez moi à la maison du gâteau que m'a fait ma belle-fille. Ouais. Et Nat, elle m'a dit waouh, regarde, c'est moche. Derrière, il y a les vêtements, on voit les vêtements qui pendent. Je dis alors. C'est la vraie vie.
1: Oui.
2: Les gens, quand ils font une lessive et machin et tout, ils pendent bien leur truc. Bah, on fait pareil. Voilà. Et bien là, maintenant, elle a raison. Je suis allé vérifier. Les gens font le corps, c'est plus le corps. Et l'arrière-plan, c'est même plus l'arrière-plan.
3: C'est que des
1: mais tu t'en fous, t'achètes le chemisier, t'achètes pas l'armoire qui est derrière. Donc le chemisier, c'est le même.
0: Oui, mais c'est pas quand tu le portes, ça a pas la même. Tu vois, par exemple, si tu veux un pantalon taillé d'une certaine façon, bah, sur le mannequin, il sera toujours taillé de la façon sur ce mannequin-là.
3: Ah, il retaille le chemisier en fonction de la taille.
0: Le mec, en fait, prend en photo son article et il lui dit avec cet article-là, génère-moi une photo d'un mannequin.
3: Sauf que le mec, la fille, elle fait 120 kilos, elle le dit.
2: En fait, t'as
3: le chemisier et le chemisier, du coup, il est en XS. Sur le mannequin.
2: Tu cherches du grande taille. Est-ce que tu fais du XL? Tu vois, évidemment, tu vas regarder catégorie XL. T'as un chemisier, que ce soit une femme ou un homme. Tu le vois porter, mais en mode, évidemment, qui tombe nickel.
0: Mais comme dans les magasins avec les petites aiguilles derrière.
2: Ça fausse. C'est pas celui que tu vas avoir. Donc ça veut dire que tu ne sais plus. Ça veut dire qu'en gros, t'as ton colis, il arrive, tu regardes, tu dis, qu'est-ce que c'est que ce parachute?
3: Ou alors que le mec, faut qu'il dise, tu me remets ce truc en IA sur un mannequin qui est gros, qui est dégueulasse, et derrière, tu me remets des fringues qui puent.
0: Et puis tu les repères, ces photos, généralement, elles sont toujours devant un petit miroir avec l'appareil, le téléphone devant la tête et derrière, c'est Maison du Monde. Voilà, mais ça, après, vous êtes sûr que ce n'est pas une vraie photo.
4: Après, c'était déjà le cas, en effet, comme tu dis, les mannequins, enfin,

0: pas une facture d'un truc, j'ai mais pas un numéro de série.
1: On parle de facture, facture électronique là qui arrive aussi, ça va être un vrai bordel, c'est pareil.
0: Mais ça va pas te concerner toi. C'est une fois que les logiciels sont mis en place,
1: oui, mais bon.
0: Ça va tourner. C'est un changement d'habitude.
1: Mais alors, ça va. Pourquoi tu te fasses acquis en plus encore.
0: Ça va pas être trop dérangeant. C'est un changement d'habitude. C'est comme les déclarations en ligne des impôts. Tout le monde a râlé au début, puis finalement c'est un changement d'habitude. Mais là, par exemple, le coût des assurances, il y a des gens là, on est en train de leur dire ah bah non, bah, alors vous aviez combien de meubles toute ma vie. Oh bah ça vaut 12 750 euros. Ouais. Approximative. Et encore, je pense que là, quand je dis ça, je suis large. Les gens qui ont perdu des machines à laver, les gens, ils vous font le taux de l'usure, le machin, le truc, ils vous donnent 150 euros pour la machine à laver. Et encore.
2: D'ailleurs, ils font pièce par pièce comme ça. Non, ils font des lots par rapport au prix de la maison,
0: pas
2: et au prix du mètre carré.
0: Non,
2: et
0: non c'est pas ça. Si t'es très bien assuré, machin, etc., que t'as bien géré ton truc, peut-être.
2: Ouais, ça dépend de l'assurance que t'as pris.
0: Mais sinon, honnêtement, et puis alors attention, l'usure sur une télé, c'est-à-dire que tous les gens, ils ont parfois des télés qui ont 5-6 ans, les machines à laver, elles ont 10 ans. Et ben, le jour où t'as un problème, une inondation, un feu, etc., crois-moi que le remboursement, l'usure, il te
2: l'a vécu. Non, ça se passe pas comme ça, en fait.
0: J'ai vécu, moi.
2: Bah, quand t'as un problème comme ça, en fait, t'as assuré, c'est toi qui choisis, tu mets toi-même, tu payes pour la valeur de ton mobilier, de ton
0: Tu as joué où, toi? T'as l'expert qui passe, tu crois qu'il est là pour regarder la couleur de ton papier peint?
2: Moi, je sais que si ma maison brûle, je sais que je l'ai fait changer, justement. Ouais, voilà, j'avais le choix entre 5 000, de 5 000
0: oui,
2: à 10 000, de 10 000 à 30 000,
0: jusqu'à
2: 30 000.
0: Mais derrière, faut le justifier.
1: Il faut que tu aies tes factures.
0: Faut le justifier. C'est-à-dire que tu peux mettre 1 million si tu veux. Tu vas payer pour 1 million de meubles, mais à un moment donné, ils vont te demander les factures.
1: C'est ça.
3: Parce que dans ces cas-là, le mec qui met 1 million, demain, il crame sa barre.
1: Un million.
2: Mais quand tu payes, toi, si tu mets pour 1 million, crois-moi que ta facture
0: personnelle,
2: c'est pas la même que pour 10 000.
0: C'est pas du déclaratif, c'est des factures.
4: Jusqu'à.
0: C'est jusqu'à, et après, tu dois montrer les justificatifs.
3: Et là, ils se disent.
0: Et les numéros de série, la tête du vendeur, le temps qu'il faisait dehors. Tu crois quoi, toi?
4: Et la vétusté. Mais d'ailleurs, il y a une astuce. Alors, en plus, normalement, il faudrait scanner. Maintenant, il faudrait qu'on prenne en photo toutes nos factures.
1: C'est ce que je fais.
4: Mais l'autre astuce, a priori, ça serait de temps en temps, prendre une vidéo de chez
1: aussi,
4: vous,
1: oui.
4: De vos pièces, etc.
1: Ah ouais.
4: Au cas où ça brûle, vous pouvez prouver que vous aviez ça dans
0: ça, c'est si t'es très bien assuré. Ouais, voilà. Si tu l'es un peu moins bien et que t'as pris une quand même, les mecs, tant que t'as pas tes factures, donc après, va courir racheter tes factures de ton truc que t'as acheté il y a 3 ans. Non, c'est très compliqué. Les gens qui vivent ça là, en ce moment, qui nous écoutent, Piet est très déçu.
3: Du coup, annule l'incendie.
1: Il est en train de réfléchir.
0: J'ai un doute. Appelle Michel,

0: Jette est très déçu.
1: Du coup, annule l'incendie.
2: J'ai un doute.
0: Appelle Michel qui est en train d'allumer un truc sur le coin de ta maison qu'il arrête.
3: Ça sert à quoi d'assurer ton mobilier pour une certaine somme si c'est de toute façon tu vas devoir le justifier derrière?
0: C'est la valeur maximum. C'est évidemment que c'est pas le même prix d'assurance si t'as des vieux meubles Ikea que t'as récupéré de quand t'étais étudiant que si t'as racheté tout en neuf. Évidemment que c'est pas le même prix l'intérieur de ta maison. Donc tu vas pas payer le même prix tous les mois pour un intérieur à 10 000 qu'un intérieur à 100 000.
1: Et d'ailleurs, si t'as des objets de très grande valeur, tu dois les déclarer.
0: Ça, c'est encore à part. Oui. Mais ça ne t'empêchera pas d'avoir les factures.
4: Faut que je déclare ma 307, tu me dis.
1: Surtout.
0: Qui dit objet de valeur? Et alors, on parlait de ce drame-là. Évidemment, on fera toujours un coup de chapeau aux pompiers et évidemment à tous ceux et toutes celles qui ont eu des problèmes, qui ont perdu des biens, qui ont perdu leur maison ou qui ont eu très peur. Parce que tous les gens en Gironde, Cap Ferré, etc., qu'on est venus chercher dans la nuit, à qui on a dit vous laissez tout, vous quittez votre maison, prenez votre chien sous le bras et vous partez, vous avez 20 minutes. Crois-moi que t'as des gouttes de sueur.
3: Surtout que t'as des crevards qui attendaient derrière l'arbre derrière pour aller dévaliser la maison avant que ça brûle.
0: Toujours. Eh bien, pendant ce temps-là, il y a eu un autre drame. L'eurodéputée insoumise Manon Aubry l'a dit il y a quelques jours. Elle a été mordue par un serpent pendant ses vacances. Publication qui a fait beaucoup réagir pendant la classe politique, notamment à droite, vous en doutez bien, avec une bonne série de vannes. Alors, on n'a pas Manon Aubry pour nous en parler.
5: Non, parce qu'elle a déjà réagi, mais on a la vipère.
0: Vipère.
5: Ah, si, celle qui a mordu Manon Aubry. Oula.
4: Qu'est-ce qui se passe?
5: Allô?
6: C'est qui à l'hôpital?
5: Allô? Oui?
4: Oula. Ah, ça va pas du tout.
5: Ouais, ça s'entend? Qu'est-ce qui se passe?
4: Oui. Ça ne va pas du tout.
3: Qu'est-ce qui se passe?
4: Ça suis hospitalisé depuis que j'ai mordu Manon Aubry.
5: Ah mince,
3: ah bon?
4: J'ai changé.
5: Non,
4: je ne suis plus comme avant.
5: Ah bon? C'est-à-dire, expliquez-nous là.
4: Ça devient illicite.

0: ça devient galère.
1: Ah bah oui, j'imagine.
0: Et surtout, je partage.
2: Partager tout, c'est-à-dire, vous partagez quoi là?
0: Bah là, vu que c'est l'hôpital, ouais. Je prête mon appart à une taupe. Si.
1: Ah oui. Si. Ah bah c'est bien, c'est un beau geste.
0: Manon Aubry bah, l'aurait fait.
1: Bah oui, ah, oui.
0: Voilà. Ah, ça y est, ça commence.
2: Bah, c'est, qu'est-ce qui se passe là?
0: Ah, j'ai des feux noirs bouclés et gras qui poussent.
2: Ah non,
0: c'est
2: pour
1: sur une vipère, ça va pas être.
2: Bah oui, ça va faire bizarre.
0: Pourquoi je l'ai mordu, bordel? Pourquoi je l'ai mordu?
2: Ah bah ouais, si vous étiez au courant des symptômes et des risques là que vous auriez encouru, vous ne l'auriez pas fait. Vous ne l'auriez pas mordu, Manon Aubry.
0: À choisir, j'aurais dû mordre Philippe Poutou. Bah oui.
2: Pourquoi?
0: Bah j'aurais été tranquille, j'aurais dormi tout le temps.
2: Ouais.
0: Je me serais réveillé tous les 4 ans.
2: C'est ça.
0: Bon, allez. Ouais. Je vous laisse.
2: Quoi? Quoi?
0: Ah,
2: oula, ça va pas fort.
0: Oh, ah, non. Un tunnel avec la lumière.
2: Oh non, elle part, elle nous quitte.
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1: Jean-Luc.
0: Jean-Luc. Jean-Luc.

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1: Salut tout le monde, on avait une conversation là pendant les... Parce que vous savez que cette émission, elle se passe à l'antenne.

0: Raconter ça à l'équipe, j'étais fait draguer par Pinocchio une fois.
1: Ah ouais?
2: Ah ouais? Avec son nez, il grandissait.
0: Ben non, mais Pinocchio, je le trouvais chelou, Pinocchio, avec moi. Mais vraiment! Et en fait, à un moment donné, Pinocchio, il m'a envoyé un petit papier.
2: Mais non.
1: Ah ouais?
2: Mais
1: je te jure,
0: c'est vrai. Quoi dessus? Et en fait, c'était écrit que c'était une fille à l'intérieur, évidemment, avec machin, etc.
2: Donc Pinocchio est une femme?
0: Bah. Et il est pas en bois? Tu te doutes bien que c'est pas Maurice, 120 kilos, qui est dans le costume de Pinocchio, hein. Mais j'ai été très étonné. Pas étonnant, ça. T'as fait quoi quand je me suis fait draguer par Pinocchio?
2: Bah, par Capitaine Crochet. C'était une vraie jambe de bois qu'il avait. Dégueulasse.
0: C'est pas une jambe de bois qu'il a appelé Capitaine Crochet. C'est le bras.
2: Ouais. Mais non, il a pas un moignon avec un bois là. Mais si.
3: Si, je crois bien.
0: Il a ses deux jambes, le Capitaine Crochet.
1: Bah oui.
2: Mais non, il a une jambe
4: c'est
2: de bois.
4: C'est la main, Crochet.
0: Il a ses deux jambes. Il peut quand même pas. Il peut pas tout avoir non plus. Il a le bras. Il a
2: pas c'est qui le pirate avec qui manque une jambe?
0: Bah, je sais pas. C'est un pirate.
1: Ouais. Bah, c'est un pigeon parisien.
4: Mais non.
0: C'est pas. Voilà, voilà. Il a ses deux jambes.
3: Ah oui, c'est vrai.
0: Merci beaucoup. Allez, 10h45. Comment se sont passées vos vacances? Passez-moi plein d'auditeurs et plein d'auditrices qui sont chez eux à la maison. Peut-être encore en vacances ou pas. Ma petite Laura va bien?
5: Elle va bien. Et toi, Chloé,
0: ça va bien. Laura, où est-ce que tu habites? Raconte-moi un peu.
5: Mais moi, je suis à Castelnau de Montmiral, dans le Tarn.
0: Alors là, il a dit. Alors, c'est même plus chaud qu'il a dû faire cet été. C'est bouillant, je pense.
5: Oui, le désert.
0: Ça devait être impressionnant. T'es parti en vacances
5: très,
0: où,
5: très
0: toi?
5: Moi, je suis pas parti en vacances, malheureusement.
0: D'accord. Pas du tout de vacances cette année ou c'est que c'est
5: pas
0: exceptionnel?
5: J'ai eu des vacances, mais on est resté à la maison parce que on n'a pas les moyens de partir en vacances, donc on n'est pas parti en vacances.
2: Il y en a beaucoup, hein.
0: Et il y en a aussi qui en profitent pour faire les petits travaux à la maison.
2: Eh oui, ouais. C'est pratique.
0: Qui n'ont pas le temps de les faire toute l'année, qui les font à la maison. Vous avez fait quoi à la maison alors?
5: Eh bien, oui, des petits travaux. On a ouvert une location Airbnb.
0: Ah, pas tout. Et vous avez eu des gens? Vous avez eu quel genre de gens qui sont venus chez vous? Touristes?
5: Nous, on est plus, famille et repos, visite, randonnée. On est un des plus beaux villages de France. Il y a plein de choses à découvrir.
0: Tu leur fais le petit-déj?
3: Cassoulet.
5: Non, je fais pas le petit déj. Je suis pas un hôtel.
0: Ah d'accord. Non, mais des fois sur le Airbnb, tu peux faire le petit déj.
3: Oui, souvent avec le
0: maison d'hôte. Un petit peu.
3: Je dément.
0: Non.
5: Et non, parce que voilà, c'est plus du Airbnb. On passe au niveau

0: C'est en noir et blanc.
1: Mais non, moi je te parle du premier qui a chanté samedi soir. J'ai regardé, j'ai trouvé ça un peu ému. Et puis après, j'ai dit, je vais me coucher.
2: Mais ce qui est bizarre, là, je viens sur The Voice Kids. Les petits, là, ils ont quel âge? 7, 8 ans?
1: 10 ans, 9 ans,
2: ouais,
1: 10 ans.
2: Ouais, 10 ans. Et d'où ils chantent, là, Fabian et tout. Moi, tous les petits que je voyais cet été, ils chantaient chargé, pile,
3: bon, ah, pilé, ouais.
2: Ah ouais, non, mais.
1: C'est pour ça qu'ils ont du mal à les trouver.
2: Bizarre. Ouais, bah, bizarre, du coup.
1: Gros bisous, ma petite Laura, je t'embrasse fort.
4: Gros bisous à vous, bisous. Ça, j'ai rien et je suis trop contente de vous avoir retrouvé.
1: Bah, t'es un amour. Bisous, et que le Airbnb marche bien, je t'embrasse. Hein.
2: Viendra.
4: Merci beaucoup, bisous. Bisous.

0: Mon petit Julien. Julien, les vacances, c'était bien ?
1: Ouais, c'était un peu trop court, mais ouais. Bon, c'est tout.
2: Je suis encore dans la cabine de l'amour.
0: Visiblement,
3: je suis dans la soute.
0: Je sais pas où t'es, mais... T'es où ? T'es parti où ?
1: Je suis entouré dans une voiture, c'est pour vous épargner le bruit des avions qui roulent.
0: D'accord, mais t'es, mais t'es parti où ?
1: Ah, je suis parti dans les Deux-Sèvres, à côté à Magny, exactement. Manu.
0: C'était bien, foufou ?
1: Ouais, c'était chaud, mais c'était sympa, ouais. Bon, c'est très sympa, c'est une très belle région.
0: Bon, très bien, en tout cas. C'est marrant de partir en vacances dans les Deux-Sèvres.
4: Je sais pas où c'est.
0: C'est dans les...
4: Une ville, là. Bah,
1: de... Après,
0: c'est Niort. Niort, voilà.
3: Il y a les assurances.
0: Ouais, quand même.
3: Il y a les mutuelles, quoi.
0: Et tu t'es dit, cette année, tiens, je vais partir à côté de Niort.
4: Je vais faire la tournée des mutuelles.
1: Exactement, j'avais besoin d'une nouvelle mutuelle.
3: Ça, qu'est-ce que vous avez de nouveau? Voilà.
0: Ah ouais, bah écoute, bon, hey, bah pourquoi pas.
4: Voilà. Je vous en ai ramené d'ailleurs.
0: Salut, moi.
1: C'est
0: très joli, c'est la Venise verte là-bas, c'est très beau. Hey. Ah. Hein, le marais Poitevin, c'est pas là-bas ? Non, c'est pas là-bas ?
1: Exactement, c'est ça. Ah, c'est ça, c'est là-bas, c'est sympa.
0: Je te fais un gros bisou, je t'embrasse, mon ami.
1: Je vous embrasse aussi et merci d'être revenu.
0: Allez, les vacances. On a pris, voyez, c'est vrai, on a pris quelques semaines. Je t'embrasse fort. On en a un dernier ? Oui. On a qui ? Karine ? Bonjour, ma Karine.
5: Salut, Coé. Salut, toute l'équipe.
0: Coucou, Karine.
5: Je suis trop contente de vous retrouver, enfin. Hein, ah. Parce que, bon, les podcasts, c'est bien, mais le live, c'est quand même vachement mieux.
0: Donc,
5: moi, je suis super contente de vous retrouver le matin.
0: T'es parti où en vacances ?
5: Ah, je ne suis pas partie encore. Nous, on part la semaine prochaine.
0: Quand c'est moins cher, espèce de pince.
2: Et où ?
5: Et non, en Charente-Maritime, du côté de la Palmyre. Mais nous, on est agriculteurs, donc il y avait du boulot avant de partir en vacances.
0: Très bien, la Palmyre, très beau.
4: C'est bien la Palmyre, j'aime bien.
0: Très joli.
3: Les maths.
5: Ouais, c'est sympa.
4: Tu fais tout en vélo là-bas.
5: Voilà, c'est ça. Oui. Tout en vélo.
4: L'amour, okay, tu poses ta voiture, tu fais tout. L'amour, tout.
0: Tu fais l'amour à vélo, tout à vélo.
4: La douche.
5: Tout, absolument tout.
0: T'es agricultrice où ?
5: Dans l'Orne, en Normandie.
0: Ça a été avec la chaleur cet été ? Vous avez fait comment ?
5: Les moissons sont très bien passées, très rapides et très bien. Par contre, là, on galère beaucoup puisque nos animaux n'ont absolument plus rien à manger. Donc, on tape dans les stocks d'hiver depuis déjà un mois et on a été obligé de racheter du fourrage pour subvenir à leurs besoins. Et là, c'est vraiment très, très galère. Et le manque d'eau.
0: J'ai lu ça aussi.
5: Pour les abreuver.
0: Parce qu'on parlait des patates. Mais demain, on pourra parler du fromage. Problème de fromage.
4: Il n'y a plus assez de lait.
5: Tout.
0: Plus assez d'herbe.
5: Non.
0: Comme il n'y a plus assez d'herbe, ils ont déjà fait manger le maïs. Tu me dis si je me trompe, qui était le stock l'année dernière. Donc, il y a moins à manger, donc elles font moins de lait.

0: en savoir.
1: Vous avez mangé de la glace cet été?
2: Ah oui.
3: Ah ouais.
1: Et vous vous dites, alors Stouff, elle prend glace, truffe.
3: Moi c'est tomate basilic.
1: Voilà, parpaing, tomate basilic.
3: Gingembre aussi, c'est pas mal.
1: Queue de truite, enfin tout ce qui est dégueulasse, elle mange.
2: Oh. Queue de truite.
3: Gorgonzola.
1: Ah, gorgonzola. Non mais qui se prend une glace au gorgonzola à 16h dans la rue?
4: Tête de crevette.
1: C'est-à-dire même les mouches, elles viennent dessus, elles tombent.
2: Ah, pas grave.
3: Il y a carottes, gingembre, c'était très bon.
1: Ah, ouais, et il y en a qui ont certainement pris des glaces à l'italienne.
2: Oui.
4: Oh, j'adore, c'est bon ça.
1: Eh bien, la glace à l'italienne.
4: Glace à l'italienne. C'est bizarre, il n'y en a pas vu en Italie.
1: Eh ben ça tombe bien parce que c'est pas du tout Italie.
4: Ah c'est pour ça.
1: C'est aux États-Unis que la glace à l'italienne a vu le jour dans les années 30. Là c'est un monde qui s'effondre. Tom Carver, vendeur de glace ambulant, avait accidentellement découvert cette glace après avoir crevé un pneu. Le temps de la réparation, la glace, elle avait fondu un petit peu.
5: Ah oui.
1: Ce qui lui a donné l'idée de les servir sous forme plus molle dans des cornets.
3: Oh. Wow.
1: En 1937, il a ouvert le premier restaurant spécialisé dans la vente de glace à l'italienne. Aujourd'hui, la chaîne qu'il a créée est une chaîne internationale qui s'appelle Dairy Queen, avec plus de 5900 établissements, dont des glaces molles.
5: D'accord.
3: Mais pourquoi italienne?
5: C'était pour faire genre, j'imagine.
4: Peut-être qu'il c'est même pas. Je me disais,
1: c'est pas italien. Pas ça n'a jamais vu l'Italie. Sinon, sur la place Jamal Eftin à Marrakech, il y a aussi un vendeur de glace qui revendique aussi l'appellation.
5: Ah bon?
1: Il s'appelle Ali. Ali Italien. Il vend ses glaces et elle cartonne. 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
1: Ali Italien. Glace, pas italien. Du tout. Salut. Dans deux minutes, il sera 11h, on se fera un bisou.

0: place à l'italienne et j'ai visité la région d'Aoste, la vallée d'Aoste.
1: Le fameux.
0: Eh ben, j'ai pas vu un jambon.
2: Ah bon?
0: Mais
2: ah
0: ouais, que ce soit dans la ville, dans les villes d'à côté, dans la vallée, de machin, j'ai pas vu un jambon.
2: Il y avait pas de jambon à l'italienne.
0: Et il y avait pas de cochon surtout. J'ai pas vu de cochon non plus. Donc je sais pas, j'étais peut-être pas en Italie.
1: C'est que Paul Prédo n'avait pas de fouet non plus. Hein.
0: Mais c'est chelou quand même.
1: Oui, je suis d'accord.
0: À Aoste, normalement. Ou alors j'étais peut-être à Raust ou un truc comme ça en Allemagne.
1: Ce qui me fera toujours rire en Italie, c'est les boissons où il y a écrit partout bibite.
0: La bibite.
1: Je pense que la bibite. Ça peut.
0: C'est les petites cabanes où tu achètes les boissons, c'est les bibites.
1: Il y a marqué bibite partout. Je sais, c'est comme ça, c'est très con, mais ça me fait rire. On revient tout à l'heure, 15h.

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La playlist Pop Europe 2 qui continue ici dans les Pays de la Loire. Ben oui, on continue d'en profiter bien sûr en musique là, pendant votre pause-déj ce lundi, ce premier jour peut-être de reprise. Avec les BTS à suivre juste après, cette belle histoire de Manon Lisa sur Europe 2 Pop Radio. C'est l'histoire d'un petit

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0: sur Europe 2, Pays de la Loire, je vous emmène à Pornichet pour prolonger un petit peu les vacances.
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La playlist Pop Europe 2 qui continue ici, hein, partout dans les Pays de la Loire. Peut-être votre semaine de reprise. Ben, je suis là, hein, pour vous accompagner, pour vous motiver avec des titres qui font plaisir. Miles Smith dans les prochaines minutes. Et puis ce classique, Imani, sur Europe 2.

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0: sur Europe 2 Pays de la Loire. Ouais, ça y est, la rentrée est lancée pour certains, mais surtout, Coé et toute l'équipe sont de retour en direct aujourd'hui. Bah oui.
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0: De 7h à 11h, oui, ils vous ont accompagné pour attaquer cette semaine de reprise ou dernière avant la reprise. Et puis, ils remettent ça, bien sûr, dès 15h30 jusqu'à 18h pour finir la journée avec vous. Voilà, que vous soyez encore au bureau ou sur la route de la côte. En tout cas, avant de les retrouver, on garde la bande-son de l'été, bien sûr. Ça, je m'en charge avec Ed Sheeran, Shape of You. Ouais, ça fait plaisir à réécouter. C'est un

Dans les Pays de la Loire, sur Europe 2, je vous partage tous les titres que vous avez adorés tout l'été. Ouais, on garde la bande-son de l'été qui continue cet après-midi, ce lundi. Avec Tumper City, c'est Self-Aware et c'est sur Europe 2, pop.

0: Je vous le dis, ici j'ai de tout, des nouveautés, des titres classiques aussi, avec les Coldplay à suivre et Freya Sky dans les Pays de la Loire.
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0: Sur Europe 2, Pays de la Loire, oui, la rentrée est peut-être lancée pour vous. 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
0: 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C'est sur Europe 2 Pop Radio. 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

Dans les Pays de la Loire, sur Europe 2, vous avez peut-être repris ce lundi. Bon courage à vous les Nantais, les Nazériens. Manon Lisa, le petit pêcheur, c'est bien parce qu'avec ce titre, on entend encore un petit peu les mouettes. Oui, c'est sur Europe 2, Pop Radio. C'est l'histoire d'un...

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0: Salut tout le monde, bonjour, nous sommes de retour. Oui, si vous avez raté l'épisode de ce matin, sachez que ce matin nous étions en forme. Cet après-midi, nous sommes en très grande forme. Cet après-midi, nous sommes là pour vous accompagner chez vous, pour vous ramener à la maison en un morceau jusqu'à 18h pour que vous soyez heureux. C'est marrant parce que j'ai quitté Pietre à 11h.
1: Ouais.
0: Il avait déjà une tête, regardez son écran, vu la tête d'en haut. Je reviens à 15h30, je le revois dans la même position, en regardant son écran, en plissant plus ou moins les yeux.
2: J'ai changé de lunettes, j'ai plus besoin justement de faire ça comme ça.
1: Ah, tu me fais encore.
0: Est-ce que, mon petit Pietro, je peux attaquer d'un message, enfin de nombreux messages que j'ai reçus depuis ce matin.
2: Par rapport à quoi ?
0: Par rapport...
2: J'ai fait une bêtise.
0: Oh, fait non.
2: J'ai écrit de la merde.
0: Dis oui. Non, non, non.
2: Ah,
3: d'accord. Qu'est-ce qu'il a dit ?
0: Quoi donc ?
2: À l'antenne, j'ai dit un truc à l'antenne, donc forcément.
0: Dis un truc à l'antenne.
1: J'avais un doute.
0: Tu as dit... Je suis parti
3: à Ost
0: en Italie. C'est pareil que c'est très beau d'ailleurs.
2: Oui, c'est magnifique.
0: Tu as dit j'y suis allé. Eh ben c'est une escroquerie. Pas un jambon et pas un cochon, ce qui pouvait être normal. Mmh. Mais tu as dit pas un jambon dans les boutiques.
2: Non.
0: Eh bien, c'est assez normal puisque c'est à Ost en Isère. D'où vient le jambon ?
1: C'est pas vrai.
0: Mais non. Mais si. C'est-à-dire que j'ai eu plein de gens qui m'ont dit c'est un peu normal qu'il n'en ait pas trouvé plus qu'ailleurs vu que c'est en Isère.
2: Ouais, mais par contre, j'étais en Isère aussi avant d'aller en Italie.
1: Oui, bien sûr.
2: Et je n'en ai pas vu non plus.
3: Je suis
2: en Savoie, c'est à côté.
1: Et ils ont tout mangé.
0: Et qui fait tous les Aost du
2: Fabien. Ah, le Aost, c'est.
3: Il y a deux
2: c'est en France.
1: Tu vas pas nous dire que t'es allé à Fleury Michon
0: Non, mais allez, chez Cochonou. Je peux vous dire, pas de saucisson qui pendouille. Toute l'équipe est là. Stouf, bienvenue.
3: Salut.
0: Mon petit Pietro, Corentin, salut les gars. Tony, est-ce qu'il a passé un bel été, Anthony.
4: Oula, il a passé un été à la maison avec une femme enceinte de 8 mois.
1: Une canicule,
4: 3 canicules.
0: Excuse-moi, qui est le plus à plaindre ? Ta chérie qui a dû supporter la chaleur, mais à t'écouter, on a l'impression que c'est toi qui as vécu le pire.
4: Clair. Puisque moi, j'avais la chaleur plus la femme enceinte.
2: Ouais.
4: Ma chérie, quoi.
0: Mais j'ai des trucs à vous raconter de cette ignoble énergumène qu'il a fait avec sa femme.
2: Oh là là là là. Parce que moi, elle me balance tout. Hein.
4: Qu'est-ce que j'ai fait ?
2: On verra plus tard.
4: Quoi, quand j'ai demandé une semaine de vacances ?
2: Non.
0: T'as demandé une semaine de vacances ?
4: Ouais.
5: Il a cinq semaines. Hein.
2: Il lui a fait. Allez, enceinte de 8 mois. Hein. Il lui a fait monter un placard pour la petite qui arrive.
3: T'es sérieux, Tony ?
2: Et lui, frotter dans le canapé à jouer à FIFA. Non. Et en se levant, il fait. Et en plus, je me suis levé pour t'aider, je me suis fait un tour de rein.
0: Mais vous êtes d'un odieux personnage.
4: Alors, non, je tiens à dire que ma chérie adore monter les meubles, surtout Ikea.
2: Surtout enceinte de 8 mois.
0: Il y a beaucoup de femmes enceintes de 8 mois qui adorent monter les armoires PAX de chez Ikea.
2: C'est
0: Souvent, dès qu'elles ont 8 mois, elles se disent tiens, je monte très bien une armoire.
4: Mais c'est pas ça, c'est qu'en général, c'est Pietre qui fait les armoires, les trucs et tout. Elle m'a dit la dernière armoire, il a monté à l'envers. Je veux que
0: tu mérites.
5: Donc c'est la faute de Pietre, en fait.
0: Tu mérites des tartes.
3: Pendant le mois d'or, t'as intérêt d'être au taquet.
0: Dans un instant.
2: Le quoi ?
3: Le mois d'or.
0: C'est quoi le mois d'or ?
2: C'est un fromage.
5: C'est un peu coulant.
3: Le mois d'or, c'est...
0: Tu mets de l'ail dedans, tu le mets au four, le mois d'or.
3: Une fois que t'as accouché, comme la femme, généralement, elle doit quand même rester allongée avec le bébé, tranquille, il faut que tu t'occupes de tout.
0: Voilà, ça a l'air bien parti.
3: Pour elle, ce sera le mois d'or, il faut que tu l'amènes à manger, tu t'en occupes et tu la laisses tranquille.
0: Dans un instant, nous reviendrons. Je vous expliquerai pourquoi, dans cette équipe, nous allons faire chaque semaine le conseil Koh-Lanta. Je vous expliquerai tout ça dans un instant. Nous reviendrons sur les infos du matin, les pires, les plus rigolotes, notamment si votre fantasme est de vous habiller en chèvre et de faire l'amour devant tout le monde. Dites-vous que c'est trop tard, certains l'ont fait. Je vous expliquerai ça dans un instant. Le

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1: Nous sommes là l'après-midi comme le matin, tous les jours. Je m'appelle Coé, nous sommes sur Europe 2 et nous sommes de retour. Nous sommes le 24 août exactement et c'est vrai qu'on s'était dit on va démarrer avant tout le monde et c'est bien joué. Les autres n'ont pas encore démarré, donc il y a, pareil, j'ai entendu dire moi qu'il y a des radios qui savaient, je ne dirai pas lesquelles, qui, et donc qui avaient bien prévu de commencer la semaine prochaine. Et par acquis, ça a été
2: rapproché à mercredi.
1: Il ramène mercredi. Il commence mercredi.
3: En milieu de semaine.
1: Ben oui, parce qu'ils se sont fait un peu avoir. Ils se sont dit ah merde, ils commencent avant nous. Oh non, on ne l'a pas vu venir.
2: Ramasse la serviette, on s'en va. On rentre.
1: Pour démarrer avant.
3: Ils ont encore le bonnet de bain.
1: Bon, dans les actus du jour, à ne pas rater. Ah si, je vous explique un petit truc. À partir de cette semaine, nous allons tenter cette année, à chaque fin de semaine, le vendredi, je vais faire le conseil comme dans Koh-Lanta. On l'appellera le Coco-Lanta.

0: tous les pires de la semaine. Alors attention, je vous le dis tout de suite. À ce que vous dites. Toi, t'as très mal démarré avec le jambon d'Aoste en Italie.
1: Bah, l'autre, il fait monter des armoires Ikea à sa femme enceinte de 8 mois.
2: Attendez, ça n'a rien à voir.
0: Non, j'allais dire, il a très mal démarré, mais lui, il a reculé.
1: Ah oui,
2: attendez, excusez-moi. Non, c'est pas dans le travail.
3: C'est le comportement, quand même.
0: C'est le comportement, c'est un ensemble, monsieur.
1: Ah oui.
0: Un ensemble. Ouais. C'est la vie scolaire.
4: La bataille va être
0: la vie scolaire. La vie scolaire n'est pas que dans l'établissement, elle est aussi dehors.
3: Parle pas, Vito.
4: Et
1: qu'est-ce qu'il a fait?
3: Si on parle de l'âge de ce qui s'est passé aussi ce matin.

0: Et en plus, ça va se prendre des grêlons sur la gueule. Il n'y a pas de juste milieu. Pendant 6 mois, une famille britannique a franchi le péage de Saint-Maurice-Colombier. C'était la news aussi du jour dans le Doubs. Elle n'a jamais payé le péage. Le principe était extrêmement simple. Il descendait de la voiture, il soulevait la barrière, il passait en dessous. Sauf qu'évidemment, la police a repéré le manège. Il y a des caméras un petit peu partout. Ils les ont chopés. Ils ont dû payer 3000 euros pour tous les passages en force qu'ils avaient fait.
1: Ils sont fourbes, ces Anglais.
0: Ils sont fous. Ils avaient bien préparé leur coup, les policiers français, pour choper les Anglais. Extrait du briefing.
2: On va découper le roast beef. C'est dimanche.
0: C'est dimanche. Et enfin, le couple de Malgaches, je vous le disais, si vous aviez envie de vous balader en biquette et de faire des cochonneries, sachez qu'ils sont Malgaches. Ils se sont déguisés en chèvres de la tête aux pieds. Pensez qu'en étant habillés en chèvre, les gens ne feraient pas attention. Ouais, ils ont décidé d'avoir des rapports sexuels tellement bien imités que les gens ne les ont pas vus.
1: Il n'y a rien qui va là.
0: Ainsi que les chasseurs qui leur ont tiré dessus. Les prenant pour du gibier, les victimes ont été transportées d'urgence à l'hôpital. Leurs jours ne sont pas en danger.
3: Ah, ça va. Ah, ils vont pouvoir aller en prison, c'est cool.
0: Non, t'as le droit.
3: Pour des chèvres ?
0: Non, t'es en biquette. Non, tu crains rien.
1: Non, tu crains rien.
0: Oui, monsieur. Ah, il reste un peu de chabichou, si quelqu'un en veut.
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0: Allez. C'est Europe 2, vous restez avec nous dans un instant. L'appel promo, quelque part en France.
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4: Tous les matins, nous sommes là entre 7h et 11h et on remet le couvert l'après-midi avec toute l'équipe pour vous ramener à la maison. Merci pour tous vos gentils messages que vous nous envoyez depuis ce matin, que vous nous envoyez sur les réseaux sociaux, les bisous, les machins. Merci, merci, merci. Dans un instant, appel promo, nous appellerons. Alors, qu'est-ce que j'ai quoi comme numéro de téléphone? Dans un instant, j'ai des Leclerc.
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6: Moi aussi.
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6: Bah c'est fait pour, hein.
4: Je les prends, tu dis, ah, une multiprise, pourquoi?
5: J'ai fait ça ce week-end aussi, j'ai pris une bougie alors que j'en ai pas besoin, elle était en tête de gondole, elle me plaisait.
6: Je suis plus Lidl.
4: C'est pas super
6: Lidl, au moins, tu sais pourquoi tu y vas, quoi.
4: Bon, en tout cas, dans un instant, nous appellerons et on essaiera de se faire de la promo, on servira du micro. On a écrit un petit texte promo. Voilà, faudrait un petit texte promo quand même, un petit truc qui.
6: Bien sûr, hein.
4: Qui donne envie aux gens de nous écouter, bien sûr. Alors, on est tombé sur cette vanne en début de mois. C'est un peu de mauvais goût, mais ça m'a fait rire. Vous l'avez vu, ça se passe au Pays de Galles. C'est le jeune homme de 26 ans qui s'est déguisé en faucheuse. Vous savez, faucheuse comme toi, la mort. Mmh. Et en fait, il faisait peur aux patients en fin de vie et aux visiteurs.
6: Oh, c'est horrible. Ouais. À la rigueur, qu'il ne soit pas en fin de vie, tu fais la vanne.
5: Ouais,
6: ça va.
5: En fin
6: et c'est
5: de
6: vrai que
5: vie,
6: si le gars il est en train de terminer et tu le regardes en face.
4: C'est vrai que tu fais ça au rayon jambes cassées.
6: Voilà, tu te marres.
4: Et alors, il s'approchait des fenêtres de l'hôpital, il fixait le patient, il agitait.
7: Oh là là, l'enfer!
4: Et il agitait tout doucement sa faux. Et il paraît qu'il a été rapidement interpellé.
5: Ah bah heureusement.
4: Vous savez ce que c'est sa sanction?
7: Non.
4: D'après vous?
7: Ah, ils lui ont filé des tiges d'un travaux d'intérêt général?
4: Non. Une amende de 230 euros pour nuisance sans motif valable.
8: Ouais, mais en même temps, dans la loi, c'est difficile de référencer ça. Hein.
4: Attends, c'est un canular, tu vas pas le foutre en prison non plus.
6: Bah oui.
4: Voilà, t'imagines un peu.
7: Ouais, c'est glauque, hein. Pas flippé. Hein.
4: Moi, je serais lui, j'aurais passé des coups de fil. Allô, quel est ton épisode de Louis la Brocante préféré? Imaginez, vous croisez la vraie faucheuse dans la rue. Mets-moi une ambiance de là, je rigole plus pendant 3 secondes. La vraie faucheuse, la mort. Vous la croisez dans la rue, okay. Elle vient. Elle vient, si elle vient, c'est pour vous. Qu'est-ce que vous seriez prêt à lui dire pour qu'elle vous laisse 20 ans de plus? Parce que là, il faut négocier.
6: Ah oui.
4: Si elle vient de voir, c'est que ça pue.
6: Ah, moi, j'ai.
4: Tony.
6: Moi, je vais être papa.
4: Ah, c'est de la marche.
6: Ça. Peut-être ça peut la toucher.
4: En même temps, c'est la mort. Elle n'est pas censée être sensible. Hein.
6: Elle va dire, la petite, elle arrive, je vais m'en occuper aussi.
4: Non, mais généralement, la mort, elle va dire vito.
8: Moi, je lui dis, je fais plus de 100 kilos, tu n'arriveras jamais à me descendre. Ah oui, sur ses épaules.
4: Elle en a eu des plus gros.
8: Comment,
9: vas-y, je dois trop de thunes à l'URSSAF.
7: Non, tu lui dis pas ça, tu lui dis non, laisse-moi gérer, régler mon arriéré d'URSSAF, qu'on a à peu près pour 20 ans. Donc, ça, je suis tranquille pendant 20 ans.
4: Ou alors il lui dit, tu me tues, tu récupères l'URSSAF.
6: Voilà, ouais,
4: attends, on discute.
6: Non, je vais aller voir un dire.
4: Pietro.
7: Bah non, ouais, c'est ça, ouais. Ouais, comme ça, je paye, moi, j'ai 20 ans devant moi, je suis tranquille.
4: Stouff, elle réfléchit. Imagine la mort vient te voir, la faucheuse, elle te regarde, elle dit, c'est ton heure. Tu dois négocier 20 ans.
5: Bah ouais, bah je lui dis que je l'allège de sa faucheuse. Je lui prends sa faucheuse, je lui ferme les champs de lavande, tout ça, et elle est peinarde, tranquille, quoi. Non, ça marche pas. Et si je lui donne tes mots de passe?
7: Non.
5: Je lui dis.

0: D'accord.
1: Voilà, bon, on est au centre.
0: J'ai besoin de vous. Je vous explique. On vient de reprendre. On est sur Europe 2, le matin et l'après-midi. Pff, quelle performance, je sais. Et donc, avec toute l'équipe, ouais, on est là, on réveille les gens le matin, on les raccompagne en fin de journée. J'ai besoin de vous. Le but du jeu, c'est de faire de la promo de notre émission, de faire de la promo simple, efficace, proche des gens. Quoi de plus proche que de leur faire une promo, si vous avez un micro, quand ils sont dans les rayons?
2: Eh oui.
0: Et pendant ce temps-là, moi, je fais de la promo pour le Centre Leclerc.
2: On n'arrête pas déjà là depuis tout à l'heure.
0: Déjà depuis tout à l'heure, j'ai dit 10 fois Leclerc en disant.
1: Oui, tout à fait, ouais.
3: On en est à 25 000 balles.
0: Alors, vous êtes.

0: en achetant du chou-fleur.
1: Ah, bravo.
2: Bravo. Le Leclerc de Verdun. Voilà. Bah, bravo. Et là, il y a des gens qui étaient au rayon chou-fleur. Ils font, oui, là, non, on va faire baisser les ventes de chou-fleur. Mais c'est bien, Magali. Je t'embrasse fort. T'embrasse tous tes collègues au Leclerc de Verdun.
1: Merci, Magali.
2: Bisous, Magali.
0: Demandez ce qui se passe, mais bon.
2: Ah non, c'est très bien. Bisous, ma belle, bisous, je t'embrasse fort, bisous. Oh. Allez, bisous à tous. Déjà 16h, j'ai rien vu. Dans un instant, nous serons de retour. La suite de l'émission jusqu'à 18h, comme tous les jours.
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2: Un point sur l'info, un point sur la météo, c'est Jérémy Desiderati sur Europe 2. Salut Jérémy.
4: Salut Coé, bonjour à tous. Les orages tiennent de nouveau le haut de l'affiche cet après-midi. Je vous en dévoile un peu plus juste après les infos. La rentrée approche d'abord et les lycéens ne pourront pas scroller entre les cours. Le gouvernement annonce aujourd'hui que l'interdiction des téléphones portables pourra être effective dès la semaine prochaine. Une mesure prévue par la loi sur l'usage du numérique chez les jeunes promulguée malgré la censure de l'interdiction des réseaux sociaux pour les moins de 15 ans. Un casse-tête pour les chefs d'établissements qui n'ont que quelques jours pour organiser sa mise en œuvre. Le monde de la radio pleure le père des grosses têtes. C'est une pluie d'hommages depuis ce matin après l'annonce de la mort de Philippe Bouvard à l'âge de 96 ans. De Laurent Ruquier à Michel Drucker en passant par Mimi Mati, tous saluent la mémoire de celui qui a passé 60 ans derrière le micro. La France perd une figure libre, a réagi Emmanuel Macron sur son compte X. Rentrée chargée justement pour le chef de l'État qui reçoit aujourd'hui le prince héritier saoudien Mohamed Ben Salman pour renforcer le rapprochement entre les deux pays. Un accord pourrait notamment être signé dès aujourd'hui pour l'arrivée d'un parc consacré à Dragon Ball dans le Val d'Oise. Un investissement à plus d'1 milliard d'euros serait justement sur la table. Et puis côté ciel, cap à l'est pour profiter d'un temps sec et de belles éclaircies cet après-midi. Conditions beaucoup plus sombres. En revanche, des Pyrénées à l'Auvergne jusqu'à la région centre. 18 départements ont été placés en vigilance orange face aux orages. Des orages qui vont se décaler ce soir en direction de la Méditerranée et des Alpes. Côté température, il fait seulement 22 à Brest, 24 à Metz et 33 encore la maximale pour la Corse. La suite avec Coé. Très bon après-midi sur Europe 2.
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0: Ouais, et puis trop
1: les insultes et tout.
0: Voilà. Ouais. Eh bien, ce jeune homme a encore fait parler de lui. C'est Paris Match qui a relayé cette info d'utilité nationale. Le jeune homme a été interpellé dans un McDo de Châtelet-Léal. Ah. Alors, son âge, on n'a jamais compris s'il avait 14 ans, 15 ans ou 16 ans.
1: Mais non, oui, mais j'ai entendu 12, moi, à la base.
2: Il n'a pas 16, ça, c'est non.
1: Mais non, il n'a pas 16 ans.
0: Ah, là, par contre, une chose est sûre, c'est qu'il va souvent au McDo. D'ailleurs, plus qu'à la salle de sport, visiblement. Oui. C'est là qu'ils l'ont chopé, hein. Vous voyez les nouveautés. Les mecs, des fois. Moi, Nat, par exemple, elle voit les nouveautés dans les pharmacies, ma chérie. Mmh. Ouais. Lui, visiblement, il regarde les nouveautés au McDo. Oh putain, les nouveaux nuggets.

0: Pietre, Corentin, Tony, Vito, Stouff, Pietre, Corentin, Tony, d'accord. Vito. Vous pouvez jouer, vous qui êtes chez vous ou dans la voiture en train de nous écouter. Je vous le dis tout de suite, je n'entendrai pas vos réponses. Mais c'est l'important, c'est de participer.
1: Exactement.
0: Comme dirait Michel Drucker. Attention, première question, on ne répond pas.
2: Commence par qui ?
1: Je viens de dire,
0: on commence par toi, sinon t'es embrouillé.
1: Il y a 10 secondes. Quoi.
0: Donc, okay, le gardien de l'équipe de France de football en 98 s'appelle Fabien. On ne répond pas. Le gardien de l'équipe de France de football en 98 s'appelle Fabien. On y va. Pietre, le plat à base de volaille, de sauce tomate et d'olive se nomme le poulet.
2: Barthez.
0: Corentin, le film d'animation Disney qui met en scène des personnages comme Lumière et Big Ben et La Belle et la...
1: Basquez.
0: Tony, le scientifique Stephen Hawking est connu pour être très...
1: Bête.
0: Vito, que signifie le I de LFI ?
2: Intelligent.
0: Stouff, la personnalité politique présidente du RN s'appelle Marine...
3: Insoumise.
0: Pietre, quel est le nom de la blogueuse culinaire qu'on retrouve aux côtés de Cyril Lignac dans Le Meilleur Pâtissier ?
2: Le Pen.
0: Corentin, complète cette phrase. Si je mange un Parisien, on peut dire que je me tape...
1: Mercotte.
0: Tony, que peut mettre un homme sur son sexe pour se protéger lors d'un rapport sexuel ?
1: Un sandwich.
0: Vito, c'est quelque chose que les enfants adorent manger, même s'ils ne doivent pas en abuser.
2: Oh, des préservatifs.
0: Stouff, en 2011, avec quoi Amy Winehouse a-t-elle eu une overdose ?
3: Avec des bonbons.
0: Pietre, une cliente te demande un mojito. Il te faut du rhum, de l'eau pétillante, du citron et de la...
2: Drogue !
0: Corentin, que signifie le mot culo en italien ?
1: Menthe.
0: Tony, complète la phrase culte du jeu du Fort Boyard. Felindra, tête de...
1: Cul.
0: Vito, selon la célèbre phrase, le meilleur ami de l'homme est le...
2: Tigre.
0: Stouff, qui est connu pour avoir été le compagnon de Monique Olivier ?
3: Un chien.
0: Pietre, qui chante On ira tous au paradis en 72 ?
2: Michel Fourniret.
0: Corentin, quel personnage de cinéma est blond, surfeur et limité intellectuellement ?
1: Michel Polnareff.
0: Tony, qui est le producteur de cette émission ?
1: Bryce de Nice.
0: Vito, comment on traduit... Vito, comment on traduit en français la phrase Little Dick ?
2: Tony.
0: Stouff, le président de la République française en 2007 était Nicolas ?
3: Petit Zizi.
0: Et Pietre ?

0: C'est lundi, c'est Europe 2. Oui, vous l'avez peut-être lu dans la presse, nous sommes là tous les matins et tous les après-midi, ce qui nous fait plus de 6h30 de radio. Mais quel bonheur d'être avec vous. Il y en aurait plus qu'on les prendrait. Dans un instant, nous sommes de retour, bougez pas.
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0: Avez-vous de la moumoute sur le volant? Vous qui nous écoutez en voiture, on en parle dans 2 minutes.
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0: C'est horrible.
1: Numéro 4, la boule disco qu'on accroche au rétroviseur.
2: Ouais, c'est pareil. Non,
3: ça fait ou pas les 2D, tu sais, les gros dés là.
2: Non, ça fait Patrick Chirac dans le, dans ouais. le camping, quoi.
1: Numéro 3, le chien qui bouge la tête sur la plage arrière.
4: Ah, ouais, ça, mais ça, alors, je peux le mettre. Celui-là, il est tellement culte que, du coup.
1: Il revient celui-là.
3: Ouais. Franchement, je vais en acheter un.
1: Ouais. Celui-là, il revient, mais tu peux plus le faire avec toutes les voitures. Par exemple, tous les petits 4x4, tu peux plus le faire, puisqu'en fait, les plages, quand tu ouvres le coffre, elles bougent aussi. Donc, il faut des plages fixes.
2: Ah oui.
1: Tu vois ?
3: Ouais. Mais maintenant, c'est la danseuse tahitienne, là.
4: Oui,
3: avec,
4: ah oui,
3: qui bouge les bras comme ça.
1: Numéro 2.

0: Pardon, passez-moi Florian. Florian est en ligne avec nous. Il habite où, mon Florian ?
1: Hello, hello tout le monde, comment allez-vous ?
0: Mais on va bien, Florian.
1: Merci de vous revoir, enfin, c'était long sans vous.
0: Oh, bah, c'est gentil. Bah, c'est quoi ? Ça nous a semblé long aussi. On était bien en vacances, hein, soyons très honnêtes. Mais ça nous a semblé long parce qu'il faudrait qu'on puisse avoir un peu. Tu sais, qu'on puisse faire une semaine et hop, on repart en vacances. Petite semaine et hop, on repart.
2: Ah, moi, je suis à fond dans le délire.
3: Et pourquoi on fait ça ? Une semaine sur deux ?
2: Mais pour moi, un mois, c'est beaucoup trop long.
0: Ouais, je suis d'accord. Florian, qu'est-ce qui s'est passé ? Qu'est-ce qui t'a saoulé cet été ?
1: J'ai entendu pareil, c'est par rapport aux serviettes sur les transats. Les gens qui laissent leurs serviettes sur les transats.

0: T'as, ah, ah oui, bah, t'es un gars du Nord. Salut, je te fais un bisou. Cécile, comment ça va, Cécile?
1: Bonjour mes stars, ça va et
0: bonjour,
1: vous?
0: Bonjour ma Cécile, alors qu'est-ce qui t'a saoulé, Cécile?
1: Je suis tellement contente de vous retrouver.
0: Oh, c'est gentil, Cécile. Qu'est-ce qui t'a saoulé pendant les vacances?
1: Alors moi, ce qui m'a saoulé, c'est plutôt l'activité, parce que j'ai été quand même touchée dans la famille, mais c'est les gens qui continuent de jeter les mégots par les fenêtres des voitures avec tout ce qui s'est passé.
2: Ça existe encore.
1: Oui, incroyable. Mais je confirme, je l'ai vu, même après les incendies, en fait, j'ai vu des mégots passer. Alors déjà, c'est dangereux pour la circulation, pour les motards ou autres, mais alors les incendies.
3: Oui, voilà. C'est vrai, dans le casque.
1: Ça m'a vraiment plus saoulé, en fait.

0: Trop tard ou autre, mais alors les incendies.
1: Voilà. C'est vrai, dans le casque,
0: ça,
1: dans le casque
0: ça m'a vraiment plus saoulé en fait.
2: Mais c'est vrai que c'est.
0: Mais oui, bien sûr. Ouais.
2: C'est très dangereux. Moi, je jeter son mégot, ça me viendrait pas à l'idée, moi. Mais tu sais.
0: J'arrive pas à concevoir non plus. Hein.
2: Mais t'as des incivilités. T'as des incivilités pires que ça, parce que là, on parle des incendies. Oui. Alors, heureusement qu'à chaque fois qu'on envoie un mégot, ça fait pas un incendie, mais le pire, les mecs qui ont mangé au McDo. Et qui te prennent l'intégralité du sac et qui le jettent par la fenêtre.
1: À bord.
3: Les buter.
0: C'est grave.
2: Les chauffeurs routiers qui jettent les bouteilles de pipi. C'est les chauffeurs routiers.
0: Ah, alors,
2: il y a des endroits sur autoroute, il y a plein de bouteilles. Ouais. C'est les chauffeurs étrangers, on m'a expliqué.
1: C'est pas de l'ice tea qu'il y a dans les bouteilles. Hein. Vous arrêtez pas pour le boire. Hein.
2: Non, on m'a dit que c'était les chauffeurs qui se relayent. Et en fait, ils ne peuvent pas s'arrêter, machin et tout. Et donc, ils pissent dans les bouteilles et ils jettent par les fenêtres.
1: Ah, puis se relayer
0: on
1: à 110.
0: Ils peuvent pas mettre dans des sacs poubelles dans leur cabine. Non, c'est pas possible.
2: Oh, toujours non, parce qu'à un moment donné, ça fait une collection bizarre quand même.
3: T'imagines qu'il les jette par la fenêtre, le mec il passe à côté, il se la prend dans la gueule.
1: Non, mais généralement, il jette pas ça sur la route, il jette ça sur le bas-côté. Oui.
2: Bisous, ma Cécile, je t'embrasse fort.
0: Non, je vous aime, gros bisous. À
2: bisous.
0: Bientôt.
2: Bisous, bisous. Passez-moi Elodie de Bandol. Elodie, Bandol.
4: Bonjour.
2: Ça va, Elodie?
4: Ça va, Koué, ça va, toute l'équipe.
2: Bon, va très bien. Est-ce que t'as bronzé? Est-ce que t'as fait du genre le truc des filles de cet été, de bronzer en laissant la marque?
4: Eh ben, moi, en fait, j'ai déjà un bronzage un petit peu d'avance.
2: Oui, mais alors, c'est vrai qu'à Bandol, vous êtes un peu du genre. Mais j'ai vu le délire des filles cet été, c'est d'avoir la marque complètement apparente. Et plus t'as la marque apparente de maillot de bain, il faut que la marque soit ultra voyante.
1: C'était ça le délire, cette année.
2: Bien sûr. Cet été,
4: c'est vrai.
2: Demandons à M. Bordas, qui n'a que ça à foutre de surveiller les réseaux sociaux, la mode cet été pour toutes les filles, c'est d'avoir les marques les plus prononcées du monde.
3: Mais après, t'as vu, quand tu touches la marque, en général, c'est plus froid que le reste du corps.
2: Oui, ça mais je touche pas, moi je regarde, ça te dérange pas. Mais
3: ta femme, c'est ce que je veux dire.

0: C'est marrant, je peux toucher, madame. Non, généralement, on ne touche pas, on regarde. Élodie, je t'écoute, qu'est-ce qui t'a énervé?
1: Alors moi, c'était le stationnement à Vandol, c'était une vraie galère. Le parking payant à cause des touristes. Donc pour les locaux, non, franchement, non, ça passe pas là.
0: Mais vous n'avez pas des cartes de résident?
1: Non, en fait, c'est galère ou c'est hors de prix ou voilà. Donc à chaque fois, il faut tourner pour trouver une place et on galère quoi.
0: Et
1: donc,
0: une carte de résident.
2: Oui.
0: C'est-à-dire en été, tu payes.
1: Non, on n'a pas ça.
3: Ou peut-être qu'il n'y a que toi qui l'as la carte.
0: Non,
4: parce que du coup, le reste de l'année à Bandol, c'est gratuit et ils font payer.

0: De beau à voir,
1: bronzé.
2: Bah, à voir. Alors déjà, il y a tout ce qui est à côté, bah, le Castenay en fait.
0: Bah, y a qui est des... à côté.
3: et à 800 km à Strasbourg, et il y a une très belle cathédrale.
0: Mais dans Bandol, si je vais dans Bandol.
2: Alors, à Bandol, du coup, là, ça a rouvert depuis le mois de mai. L'île de Bandor à faire, donc qui est face, du coup, ça fait partie de Bandol.
4: Elle a été fermée longtemps.
2: C'est très beau. Ouais, c'est magnifique. Donc là, depuis le mois de mai, on avait hâte que ça rouvre, et c'est très très beau.
5: Il n'est toujours pas dans Bandol, du coup. Hein.
0: Non, c'est toujours à côté. Alors, ma petite Élodie, te casse pas. J'ai bien compris de trouver un truc dans Bandol, mais autour, c'est comme ça.
4: Mais il y a quoi sur cette île?
2: Eh ben, il y a.
5: En face, il y a Marseille là-bas.
6: C'est Paul Ricard.
2: Non, oui, c'est ça, exactement.
0: Quoi,
2: c'est,
0: Paul Ricard,
5: non, Paul Ricard, c'est pas là.
2: C'est la famille, si, c'est cette famille-là qui a refait. Ouais, si, c'est eux. Donc en fait, c'est très, très, très sauvage. Donc il y a des petites balades à faire. Ben. On peut se baigner. Du coup, il y a des bons restos aussi. Il y a
5: un testicle rousti maintenant. Dessus, là.
0: Mais arrête. Je t'embrasse.
4: Et en parking.
6: On peut marcher.
0: Gros bisous, ma belle.
2: Oui,
0: on peut marcher.
2: Oui. Non, on marche.
0: Allez, non, bisous, ma belle. Je t'embrasse fort. Bisous.
2: Gros bisous.
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2: On était en train de parler avec toute l'équipe hors antenne, mais vous avez vu le nombre de gens qui se plaignent, le nombre de commerçants qui se plaignent cette année. Les commerçants du Sud disent qu'il n'y a pas eu grand monde. Les commerçants, même en Bretagne, disent qu'il y a eu moins de monde. Il y a plein d'endroits de France où les gens disent qu'il y a eu du monde, mais ça n'a pas consommé comme les autres années.
3: Mais est-ce que ce n'est pas chaque année qui dit ça?
2: Non, je pense qu'il y a vraiment des trucs. Et par exemple, cette année, record absolu de Français en Espagne.
4: Ouais. À moins à Minorque que les gens de là-bas disaient qu'ils n'avaient jamais vu autant de Français.
5: Mais parce que c'est moins cher l'Espagne. Enfin, c'est réputé à la base pour être moins cher.
2: Le problème, excusez-moi, c'est qu'on est beaucoup trop cher.
3: Ah oui,
2: vous prenez une crêpe

0: Monsieur Piet, 42. Oula, c'est pas épilé, ça.
1: Monsieur Piet,
2: oui.
1: Sors déjà. Ça nous fera des vacances. Et Monsieur Patarin, vous me l'occupez, mais je veux pas qu'il écoute ce qui se passe à la radio. Est-ce qu'il est capable de laisser traîner son oreille?
3: Ferme la porte.
1: Voilà.
3: Là-bas, à droite.
1: Nous avons donné à Monsieur Patarin, qui gère le contenu de cette émission, nous lui avons donné une casquette.
4: Ouais.
1: Sur la casquette, un visage a été mis. Il va mettre, Pietro, la casquette et va revenir avec cette casquette et le visage qu'il n'aura pas vu.
2: Okay.
1: Il devra donc, en 10 questions, deviner, je vous mets vous.
4: Attends, dis aux auditeurs qui ne veulent pas écouter et qui veulent peut-être jouer, de ne pas écouter le nom que tu vas donner.
1: Si oui, bah d'accord.
0: Bouchez-vous les oreilles.
1: Alors là,
4: ceux qui ne veulent pas écouter, bouchez-vous les oreilles.
1: Je fais des trucs à tiroir. Là. Si dans les auditeurs, il y a des gens qui ne veulent pas écouter,
4: jamais,
1: ils
4: veulent jouer aussi. Ou baissez le son, vous.
1: S'il y a des auditeurs qui veulent écouter qu'un bout, alors écoutez là et coupez dans deux.
4: Non, mais il y en a qui ne veulent peut-être pas savoir.
1: Après, il va falloir qu'ils découvrent en 10 questions. Donc il va arriver, il va dire est-ce que je suis connu, est-ce que je suis un homme, est-ce que je suis une femme. Il nous a dit qu'il était très fort. Il va devoir trouver Nathalie, ma chérie, qui est avec nous souvent l'après-midi.
3: En 10 questions, c'est dur. Hein.
2: Non,
3: ça va être dur. Hein.
4: Bon, si pas. Est-ce que je connais la personne? Est-ce que c'est une femme? Des fois, il peut peut-être, tu vois. Ça dépend quelle question il va poser.
2: Parce qu'elle est vivante.
3: Oui.
1: Bah oui. Je vais vérifier. Je peux vérifier, mais en théorie, oui. Enfin, en tout cas, parti ce matin à 3h, ça bougeait encore. Hein. Restez avec nous. Dans un instant, nous faisons revenir Pietre dans le studio. Il aura sa casquette. Va-t-il être bon? Restez là.
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1: La dernière heure va arriver, il y a une attraction qui a fait polémique. Je vous explique tout ça dans un instant, 17h.
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5: 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À Zoé qui va déchirer des petits bouts d'agenda pour écrire des petits mots à Anissa. À Anissa qui va déchirer un petit bout de cahier pour répondre que oui, elle trouve Samy mignon. Et à Samy qui est trop occupé à taguer sa trousse au blanco pour voir ce qu'il se trame. Vive la fin des vacances. 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

0: 11 ou alors vous envoyez votre SMS à Coé, CAUET au 7 12 13. Le principe est simple. Nous allons chacun vous donner un montant que nous allons découvrir devant nous. Un seul montant, on va vous convaincre en vous disant que c'est nous le montant gagnant.
1: Ah.
0: Un seul est gagnant.
2: Bon, ok.
0: Si vous choisissez la bonne personne, vous gagnez le montant.
2: Ok.
0: C'est d'accord énorme, ça. Ça peut être une petite somme, une grosse somme.
3: Et nous,
0: c'est
3: on ne sait
0: qui...
3: pas.
0: Comment
3: on ne sait pas les
0: mais
3: sommes
0: non,
3: des autres.
0: Mais ah. Non, mais c'est ça qui est fort. Pour l'instant, voici, attention, jingle, voici le jeu de la rentrée.

0: ne faut pas qu'il regarde les écrans.
1: Ouais, regarde pas les écrans.
0: Il ne regarde pas les écrans, il a la tête vers le bas. Voilà, s'il regarde les écrans, il a une casquette, c'est très bien comme ça, il ne faut pas lever les yeux.
2: Moi, je connais, pas.
3: Je joue le jeu.
0: Monsieur Pietro, vous avez donc un visage sur votre casquette. Vous avez dit que vous étiez très fort à ce jeu.
2: Normalement, oui. Après, vous ne me sortez pas un truc trop compliqué.
0: Alors, on y va. C'est parti. Qu'est-ce que tu fais là? Il n'est pas sur son écran.
1: Non, mais il y a le reflet.
2: Non, je laisse tomber.
1: Il y a passé une
0: lunette. Je peux te dire, avec ses lunettes, il ne voit rien.
2: Ouais, déjà.
0: On y va, monsieur Pietre.
2: C'est parti. J'ai 10 questions. Ah, j'ai le temps en fait.
0: Ah, vous avez le temps, c'est en 10 questions. Ouais. C'est pas en 10 secondes.
2: Est-ce que je suis un homme?
0: Non.
4: Non.
2: Je suis une. Est-ce que je suis vivant?
0: Oui.
2: Je suis vivante.
4: Oui.
5: A priori.
0: Je crois, ouais.
1: Oui.
2: Est-ce que je suis une célébrité?
0: Oui, en devenir.
1: Oui, bien sûr.
2: Je suis jeune?
3: Ah, ça, on va laisser Koué répondre.
0: Oui, je.

0: Top, c'est parti.
1: Alors, est-ce que je suis un homme?
0: Oui.
1: D'accord. Est-ce que je suis un chanteur?
0: Non.
2: Non.
3: Oh, il doit chanter sous la douche.
0: Non, bah ça, on sait pas.
1: Est-ce que je suis...
2: Ah putain, il y a une question que j'ai oublié de dire. Et si celle-là, tu l'as dit, t'as capté direct.
1: Est-ce que je suis en couple?
0: Oui.
4: En tout cas, la vidéo, faut bien prendre des captures d'écran de tout ça, là.
1: Je vois, comme ça, je vois pas. Non. Alors, est-ce que je suis américain?

la semaine prochaine pour des millions de lycéens. Les smartphones seront bien interdits dans les établissements à la rentrée. Une mesure inscrite dans la loi sur l'usage du numérique chez les jeunes, promulguée cet après-midi, malgré la censure de l'interdiction des réseaux sociaux pour les moins de 15 ans. Des ados qui scrollent peut-être en ce moment même dans la voiture coincée dans les bouchons. Les retours de vacances se poursuivent en ce lundi et Bison Futé est à l'orange en région parisienne et dans le quart sud-ouest. Autour de Paris, les ralentissements pourraient s'étirer jusqu'en début de soirée. Encore une après-midi agitée, côté ciel, le tonnerre se fait entendre sur un bon quart sud-ouest avec des risques d'averses et de grêle. 20 départements sont en vigilance orange. Ces orages vont aussi animer la soirée en direction des Alpes et de la Méditerranée.

0: Une semaine à Noël, petite semaine à Pâques. Tu vois, c'est bien à chaque fois une semaine plutôt que de faire un mois.
1: Je suis entièrement d'accord.
0: Ça sert à rien. Même quand j'étais jeune, faisait chier quoi. Un mois, deux mois de vacances.
2: Ah, tiens, l'école.
0: C'est chiant.
3: C'est tout fait, les vacances, superbe.
4: Eh ben moi, j'ai kiffé avec les enfants, Marie, nickel. Et puis oui, mais moi, ça me sert les un mois de vacances quand on a des enfants.
5: Bah oui.
0: Mais pourquoi?
4: Parce que le reste de l'année, je les vois pas. Enfin, je fais pas autant d'activités avec eux là pendant les vacances.
3: Au travail, ils font des baskets.
0: Ah, voilà.
3: Tout ça. Dans les infos, pendant l'été, certaines personnes, vous avez vu, justement, profitent de leurs vacances pour aller au parc d'attractions.
0: Oui.
3: Ça cartonne les parcs d'attractions. C'est comme le cinéma. Vous savez qu'avant, les films ne sortaient jamais au cinéma. Les films, l'été, c'était souvent le moins creux. Il y avait toutes les bouses qui sortaient. Maintenant, les plus gros films sortent l'été. Parce que maintenant, les gens vont au cinéma l'été. Oui, mais avant, c'était pas le cas. Avant, tu sortais, il y a longtemps, tu sortais des films au mois d'août. C'était un peu les films pourris.
2: Mais là, cet été, c'était le bon coup avec la canicule
4: ouais.
3: Ben, en Angleterre, il y a un manège pour enfants qui a fait polémique. C'est une attraction Titanic. Pour 2 euros. Les enfants peuvent monter sur une réplique de l'avant du paquebot qui se soulève progressivement jusqu'à faire glisser les enfants qui s'y trouvent.
2: Ah, avec de l'eau glacée en bas.
4: Ah ouais, voilà.
2: Et des glaçons sur la gueule.
3: Et t'as des parents qui se sont insurgés en dénonçant une attraction irrespectueuse et de mauvais goût. Bah, après, faut pas la faire. En voyant ces critiques, les gérants ont enlevé le nom Titanic. Et jusqu'à recevoir plein de messages de soutien d'autres parents qui leur ont dit maintenant arrêtez cette blague woke et remettez l'attraction Titanic. En fait, si tu te mets sur un truc d'un bateau qui se penche, bon. Pas obligé de la faire, personne ne te force à la faire.
0: Oui, mais parce que là, il y a eu des morts et tout, et machin.
6: Non, mais c'est surtout comme Universal, là, tu sais, avec les studios où ils refont les films et tout, c'est un peu le délire, quoi.
0: Oui, c'est
6: que t'es dans le truc, quoi.
3: Toi, tu réponds pas à ça parce que t'es pas encore papa et maman. T'es pas encore papa.
6: Oui.
3: Stouff, toi qui es maman,
4: oui.
3: Est-ce que tu ferais faire l'attraction Titanic à ton fils?
4: J'aurais trop peur qu'il se blesse.
3: Oh, mais ça va, il y a des coussins, il n'y a pas vraiment un iceberg.
4: Ouais, mais c'est Pierre Richard, mes enfants, et voilà, j'ai pas envie de.
0: Moi, je leur jetterais des glaces.
3: Ah ouais, t'aurais peur qu'ils se blessent. Ouais, non, mais là, on parle de
4: si tu dois te. Si, mais ça dépend, il se met à 90 degrés, il se met comment ton bateau?
3: Il y a des matelas, il n'y a rien à craindre.

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3: J'adore ce moment, c'est le moment de la cagnotte. La cagnotte, la cagnotte, la jusqu'à cagnotte. 1000 euros à gagner. Comment faire pour gagner cette cagnotte? D'abord 06 33 11 32 11, c'est mon WhatsApp. Vous pouvez nous laisser des messages pour nous dire bonjour. Ça déjà, c'est réglé. Avant l'émission, j'ai préparé une petite cagnotte à gagner. Aujourd'hui, seul moi, c'est qui a la vraie cagnotte. Pourquoi je vous dis ça? Je vais prendre un auditeur ou une auditrice. On va lui dire un petit bonjour, comment ça va, t'as bien bronzé, tout ça. T'as bien mangé, t'as pas trop grossi. La vie, on discute, on prend du bonheur. Ensuite, vous allez ouvrir les petits papiers que vous avez, les amis, pas maintenant. Et à l'intérieur, il y a une somme.
4: Ouais.
3: C'est la somme et vous allez devoir convaincre l'auditeur ou l'auditrice que c'est vous la somme gagnante. Sauf qu'il n'y a que moi qui sait qui est la somme gagnante.
5: Mais l'autre personne aussi, du coup?
3: Bah non.
5: Non. Celle qui est censée avoir la bonne...
4: Non. Ah non, nous, on ne sait pas.
3: Bah, tu sais pas, toi, si c'est gagnant. Tu sais pas si le tien est gagnant.
4: Ah, j'essaye de le croire.
3: Il n'y a que moi qui le sais. Donc, tu vas devoir convaincre une personne en disant, c'est bien gagné mon argent, machin et tout, etc. Okay. Et la personne va dire, allez, d'accord, je choisis Pietre. Okay. Sauf que c'est peut-être pas Pietre, le gagnant.
6: Bah oui, mais sinon, on n'est pas au courant.
3: Eh bien, vous faites. Eh bien, vous y allez.
5: T'es un vendeur de
3: tapis. Tu te vends, mon ami. Ce matin, tu m'as fait croire quoi ce matin? Que
6: j'étais prêt.
3: Que t'étais toujours bon à l'antenne, oui. Et que t'étais prêt. Bah, regarde, j'ai cru.
6: T'as cru, hein?
3: T'es un bon vendeur. Faisons un bisou à Priscilla. Ça va, Priscilla?
7: Salut, Chloé, salut.

0: encore d'accord. Alors, Mel.
1: Attends, je dis bien.
0: Ah, t'as pas compris non plus.
1: Voilà. Toi, tu sais qui a la somme, la bonne somme.
2: Oui.
0: Ouais.
1: Donc, ils vont tous dire une somme, et elle va devoir choisir qui dit la vérité. C'est ça?
3: Non, bah non, c'est pas ça. Bah non, parce que, non, parce que tu dis de donner notre somme à l'antenne. Donc il n'y a pas de qui dit la vérité en fait.
2: Si on donne notre somme, c'est rigolo.
0: C'est-à-dire que même moi, je suis perdu là.
3: Mais bien sûr, parce que le jeu, c'est pas ça en vrai.
4: Non, mais il y a un truc, c'est qu'en fait, il faudrait que nous, on sache la vraie somme.
2: Oui,
4: comme ça, on ment ou on ment pas.
0: Comment s'appelle la nouvelle demoiselle au standard? Comment elle s'appelle?
1: Julienne.
0: Julienne? Comme Julienne de légumes?
2: Ouais.
0: Julienne, viens expliquer le jeu. Julienne, viens expliquer le jeu. Julienne.
3: Qu'est-ce que tu penses avoir compris?
0: Parle dans le micro, Julienne.
5: Alors, en fait, elle doit deviner la somme, c'est ça?
2: Commences par une question, ça va pas.
0: Toi, t'as pris une seconde du jeu. Toi, tu résumerais le loto par boule.
5: Tu fais
0: encore plus court, toi.
5: En fait, elle doit savoir qui dit la vérité.
4: Oui, mais en fait, Coco, si nous, on savait la vraie somme qui a gagné, on pourrait mentir ou pas mentir. On pourrait dire, c'est moi qui ai la bonne somme.
5: Voilà.
2: C'est même pas tout le monde. C'est que le gars...
6: Moi, ce qui me gêne, c'est qu'on doit donner notre somme.
2: Écoute, Priscilla. En fait, la logique devrait que toi, tu es au courant du gagnant, de la personne qui a la bonne somme, et que la personne qui a la bonne somme est au courant aussi qu'il a la bonne enveloppe.
0: Priscilla.
2: Bien sûr que si, les gars.
0: Priscilla.
3: Pour moi, c'est pas ça le jeu.
0: Priscilla.
6: Elle est perdue, là.
2: Mais non.
0: Je voudrais parler à Priscilla, mon auditrice. Priscilla.
2: On essaye.
7: Oui, je suis là.
0: Est-ce que tu peux me résumer le jeu?
7: Comment te dire? Non.

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1: C'est Europe 2 que vous écoutez. Offenbach arrive dans un instant. J'adore ce titre. En attendant, nous avons fait le jeu le moins clair du monde, puisque nous avons appelé ce jeu le jeu dont on ne comprend pas les règles.
2: Et on n'est toujours pas d'accord.
1: Qui reviendra demain.
3: Ouais.
1: Et reviendra demain avec la même auditrice, parce qu'on n'a toujours pas compris.
4: Et pas à l'abri de revenir après-demain.
1: Hey, je veux dire que Priscilla, si elle nous écoute encore, elle est AESH. Ouais. Elle va peut-être pas s'occuper des enfants aujourd'hui. Ni demain, ni après-demain. On va peut-être la tenir jusqu'à vendredi, Priscilla. La légende brésilienne. Tiens, dans un instant, il y aura l'appel en boucle. Vous connaissez le principe de l'appel en boucle?
2: Oui.
1: C'est un texte, toujours le même. Et nous appellerons un hôtel plusieurs fois de suite,
2: oui.
1: jusqu'à ce qu'il craque.
4: Avec et le devant même texte. Vous avez une somme.
1: Non. S'il te plaît, je t'en supplie, arrête. La légende brésilienne, Ronaldinho. Quel âge il a, Ronaldinho?
2: Ronaldinho, il doit avoir 54.
1: Moi, j'ai 46 ans.
2: Ah ouais, Marc.

0: Je disais qu'on avait de nombreuses confitures, fraises, abricots, pêches, on en a pas mal. Il y a un bar à confitures.
1: Ah bah c'est bien ça, c'est bien. Dans la chambre, ce sont des lits king size, parce que je viens seul, mais je dors en étoile de mer.
0: On est sur du 180-200, donc bien sûr du
1: très
0: king
1: bien,
0: size. Hein.
1: Très bien, très bien. Alors, petite question, est-ce que les chats sont acceptés dans l'établissement?
0: Oui, mais à la condition par contre que vous ne les...
1: C'est toi, Grisouille, je suis en train de gérer pour toi. Vous pouvez répéter, s'il vous plaît?
0: Je disais que oui, effectivement, les chats sont admis, mais il ne faut pas les laisser seuls en chambre, par contre.
1: D'accord. Donc, alors, parfait. Alors, récapitulons. Donc, vous m'avez dit, c'était...
0: Oula.
1: Samedi, c'est ça?
0: J'ai pas bien entendu le récapitulatif.
1: Oh, mon Dieu! Un homme arrive vers moi avec une pelle. Je crois bien que...
0: Ça va, monsieur? Allô?
1: Nous avons raccroché.
2: Voilà.
1: C'est propre.
3: Ça va,
1: c'est élégant.
3: Ça va ta tête avec l'appel?
2: L'appel manque un peu de réverb, je trouve.
3: Oui.
1: C'est le premier round.
3: Oui. Ah ouais.
1: Nous allons donc appeler maintenant pour le deuxième round. Le principe est simple. Redire exactement la même chose, mais en faisant évidemment, en disant, ben non, je ne vous ai jamais appelé. On y retourne. Je m'y colle. Allez.
0: Hôtel Ibicillon, Sarah, bonjour.
1: Oui, bonjour, plutôt bonsoir. J'appelle pour réserver une chambre, s'il vous plaît.
0: Bonsoir, oui. Pour quand?
1: Alors, ce serait pour vendredi prochain.
0: Ok, alors bougez
1: mais,
0: pas.
1: Mais si vous avez de la place samedi, je suis preneur.
0: D'accord, ok. Vendredi ou samedi, du coup? Samedi, plutôt.
1: Samedi.
0: Ouais, allez. C'est bon pour moi.
1: J'espère que vous avez de la confiture de quetsch pour le petit déjeuner, parce que vous savez, moi, le beurre me donne des gaz, donc...
0: En ce moment.

0: Non.
1: Non. Ok, tant pour moi. Oui, on est sur du king size, effectivement, sur du 180-200.
0: D'accord. Alors, j'ai une petite question. Est-ce que les chats sont acceptés dans l'établissement?
1: oui, ils sont,
0: tais-toi,
1: ils sont
0: Lizou, acceptés.
1: Vous pardon, que vous pouvez répéter de... Oui, ils sont acceptés. Vous êtes sûr que vous ne venez pas de m'appeler?
0: Non. Ah non, vraiment, okay. Vraiment, je suis désolé, non.
1: Ok, bon,
0: Ah oui, c'est gênant. Oui,
1: beaucoup
0: c'est...
1: de personnes veulent venir avec le chat.
0: En même temps, des chambres qu'appellent, des gens qui appellent un hôtel pour avoir des chambres, c'est quand même normal.
1: Ouais, vos demandes sont précises, mais alors, pourquoi pas?
0: Donc, alors,

0: Ah, parfait, récapitulons. Donc, vous m'avez demandé. C'est bien ça?
1: Exactement. Exactement.
0: Oh mon Dieu! Un homme arrive vers moi avec une pelle. Je crois bien que. Ça va raccrocher.
2: C'est bon?
3: Voilà. Ah, magnifique. Voilà,
0: qui
3: voilà,
0: veut s'y coller? Qui veut s'y coller?
2: Une voix de femme.
0: Allez, ma petite. Allez. Allez. Allez, on y va.
4: Et après, on attaque les accents.
0: Allez. Allez, on y va.
5: Hôtel Edition, bonjour.
6: Oui, bonjour.

0: Alors, ça serait pour vendredi prochain, mais si vous avez de la place samedi, je suis preneuse.
1: Samedi, j'ai une disponibilité, c'est ok génial. Pour moi.
0: Super. J'espère que vous avez de la confiture de quetch pour le petit déjeuner, parce que le beurre, ça mais donne des gaz quand même. Ça,
1: excusez-moi, mais vous êtes avec les personnes qui m'ont appelé. Ah ouais,
0: excusez-moi, plus,
1: bruit de personne,
0: mon voisin fait des travaux. Vous pouvez répéter, s'il vous plaît?
1: Oui, mais il y a beaucoup de travaux vers chez vous, j'ai l'impression. Oui. Vous venez de m'appeler
0: Non.
1: Avec un de votre ami, il y a deux minutes.
0: Mon ami? Non.
1: Pour votre confiture de quetch, là?
0: Ah non.

0: Vous prenez ce petit ton quand même, c'est un peu bizarre.
1: Mais vous venez de m'appeler à deux reprises juste avant.
0: Ah, pas du tout, madame. Autre
1: D'accord,
0: question.
1: Pour moi.
0: Les chats sont-ils acceptés dans l'établissement? Vous prenez les chats?
1: Non, on ne va pas le prendre.
0: Ah, vous prenez pas. Arrêtez-toi, grisouille. Je suis en train de gérer pour toi, là. Vous pouvez répéter, vous prenez pas?
1: Non, on ne va pas prendre les chats et vous allez arrêter de m'appeler parce que j'ai du travail quand même.
0: C'est dommage, j'ai une expo féline, j'ai un exprès pour ça. Bon, récapitulons. Alors, visiblement, ton femme dit c'est bon. Par contre, la confiture,
1: je
0: vais
1: ça ne sert à rien de faire un récap, mais n'hésitez pas aussi sinon à arrêter d'appeler et passer sur autre chose, Internet.
0: Oh là là, un homme arrive vers moi avec une pelle, je crois bien que...
2: Bravo. On commence à être bien là. Je dis le belge.
3: Là. La dame est à point. Est-ce qu'on écoute Vito?
4: Jesse G.
3: Mets-moi Jesse G dans un instant, la Belgique.
0: Ça passe plus.
3: Dans un instant, la Belgique appelle.
2: Voilà.
3: L'appel en boucle.
2: Ça part.
3: 3 minutes de pause.
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3: Vous savez, c'est comme une bonne pâte à crêpes.
2: Oui.
3: Des fois, il faut laisser reposer un petit peu.
2: Bien sûr.
3: Comme ça, après, ça reprend mieux.
2: Tu vas pas aller loin, je pense.
3: Tant que ça gonfle. Mais si, 3 minutes de pause. Bonjour.

0: commandez sur internet au pire. Vous réservez depuis des sites internet, il y a plein de sites. Vous arrêtez de nous faire chier au téléphone.
1: Attendez-vous, madame. Attendez, vous êtes en train de vous énerver, je vous assure. Il y a une énorme confusion, madame. Je n'ai
0: non,
1: jamais...
0: mais vous avez un chat, c'est ça madame, vous avez un chat, vous voulez venir avec votre
1: madame,
0: chat.
1: Madame, je vous certifie, madame,
0: c'est bon,
1: je n'ai...
0: j'ai compris.
1: Mais je n'ai pas appelé une seule fois, je suis au bureau. J'appelle pour
0: réserver... Oui, mais peut-être que vous-même, vous n'avez pas appelé, mais c'est vos petits copains qui appellent depuis tout à l'heure.
1: Madame, excusez-moi, alors, pardon, j'ai l'impression que j'arrive au milieu de choses qui ne vont pas. Je ne vous ai jamais appelé, je ne me serais jamais permis, je suis au bureau. Je vous appelle pour la première fois pour réserver une chambre pour ce week-end. Vraiment, je ne comprends pas. Je pense que vous faites erreur, madame.
0: J'ai plus de place.
1: Madame, c'est pas vrai. Vous étiez en train de me dire que vous aviez de la place. Madame, vous
0: c'est faites.
1: Vous faites une confusion. Je m'excuse, mais vous êtes en train de faire une confusion. Je vous assure, je ne vous ai jamais appelé, madame.
0: Vous n'avez pas de chat.
1: Non, madame, je propose. Mais bien sûr que non. Je propose que nous reprenions de bon aloi cette réservation, parce que là, il y a un souci, madame.
0: Je pense que le souci, c'est votre groupe d'amis.
1: Madame, je n'ai pas de... Mais madame, je suis au travail, madame. Vraiment, là, okay. On est sur un non-sens. Hein.
0: Eh bien, allez-y, je vous écoute. Alors, je vais donc, prendre toutes vos coordonnées pour la réservation.
1: Voilà. Madame, dans la chambre, les lits, c'est des king size. C'est
0: quoi,
1: je suis seul, mais je dors en étoile de mer, vous savez. Et est-ce que les chattes sont acceptées dans l'établissement? Parce que j'ai une chatte, vous voyez, je n'ai pas de chat. Tais-toi, grisouille, dans chat. J'irai pour toi. Pardon?
0: Vous pouvez venir avec, venez avec.
1: Ah, alors récapitulons, madame. Donc, je suis invité la semaine prochaine. Je viens. C'est bien ça, hein?
0: Ouais,
1: quoi?
0: C'est exactement ça, c'est exactement ce que vous venez de dire.
1: Eh bien, c'est parfait, madame. On

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19: Attention, voici les jeux du 100 balais en mars. Le principe est très simple, vous choisissez des cases. J'ai des cadeaux de dingue cette semaine. On a repris, on a refait un stock à gagner, si vous me choisissez dans les 10 cases. Vas-y. Il y a une photocopie de l'avis d'imposition 2024 de Régis Montpied. Il y a une aiguille qu'on a retrouvée à Sarlat dans une botte de foin.
20: La fameuse.
19: Un bon pour une visite gratuite de la ville de Villedieu-les-Poêles. Une carafe remplie d'eau. Un essuie-glace compatible avec les Fiat Multipla, un bol breton, la seule photo de charme d'Yvette Horner dédicacée à la main, 36 bouchons de bouteilles d'eau recyclées soi-même, le chèque de 100 balais à Mars et 10 litres de crème après soleil. Tout ça, c'est ce que vous allez pouvoir gagner si jamais vous êtes très très bon. Passe-moi quelqu'un, nous avons Laetitia. Ça va ma petite Laetitia?
21: Oui, coucou Coé.
19: Bonjour Laetitia, c'était bien l'été?
21: Oui, très bien.
19: Allez,
21: merci.
19: On va faire vite parce que je suis à la bourre là, je suis à la bourre. Écoute-moi bien. Pour 100 balais en mars, on va jouer au jeu de la mémoire. L'IA va te donner une liste de 5 mots. Je poserai une question. Si tu trouves, tu repars avec ton cadeau. T'écoutes bien ?
21: Ouais.
19: Écoute bien, tends bien l'oreille, écoute bien.
22: Saint-Richard-en-Blois. Jouvencel-la-Motte. Osaka. Frémiol. Condrome-les-Bains.
19: Laquelle de ces villes existe vraiment ?
23: Oh, je l'ai entendu. Je l'ai entendu. On se souvient plus.
21: Je dirais Crenon-les-Bains, il y a les bains, peut-être que...
19: D'accord. Tu t'es pas dit, tiens, Osaka, ça me dit quelque chose. Non, Osaka, au Japon, j'ai jamais entendu parler.
21: Ah ouais, mais c'est parti en France, moi.

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2: Que s'est-il passé aujourd'hui et que va-t-il se passer? 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
3: Salut Coé, bonsoir à tous. C'est un lundi électrique qui va se prolonger dans la fraîcheur et l'humidité ce soir. La météo, c'est juste après les infos. Les vacances sont terminées d'abord pour le gouvernement et les ministres ont déjà des devoirs. Emmanuel Macron a réuni ce matin son conseil des ministres pour sa dernière rentrée à l'Élysée. Le chef de l'État a notamment mis en garde contre des tensions sur les finances publiques. De quoi donner le ton avant un débat budgétaire qui s'annonce particulièrement difficile. À l'école aussi, la rentrée sera marquée par un changement. Les téléphones portables pourront être interdits au lycée dès la semaine prochaine. Autre changement à venir aussi, les franchises médicales vont augmenter. Le gouvernement renonce finalement à doubler leur plafond et prévoit de le porter à 140 euros. Un nouveau montant qui correspond à la prise en compte de l'inflation depuis 2005. Après un été record côté thermomètre, les océans aussi sont en surchauffe. Leur température de surface a atteint en moyenne 21,1 degrés samedi, un niveau jamais enregistré sur une seule journée selon l'observatoire Copernicus, en cause notamment le réchauffement climatique et le retour du phénomène El Niño qui pourrait être l'un des plus puissants jamais observés dans les prochains mois. Chez nous, la chaleur a laissé place aux orages, des averses parfois fortes et des coups de tonnerre sont attendus ce soir dans le sud-ouest mais aussi dans la vallée du Rhône. 20 départements sont en vigilance orange. Demain, le temps restera très instable au nord entre les éclaircies et les averses. Plus au sud, le soleil sera beaucoup plus présent avec jusqu'à 30 degrés à Lyon, à Toulouse et Ajaccio. Des valeurs plus fraîches dans la moitié nord. Un très bon début de soirée avec Christophe, tout de suite sur Europe 2.
4: Merci Jérémy, à demain, lundi 24 août, bienvenue. C'est aujourd'hui la grande rentrée d'Europe 2 et vous l'avez entendu avec le retour de Coé ce matin et cet après-midi en très très grande forme. Ah, je suis content d'être là. Je suis vraiment, vraiment, vraiment content d'être là. Je vais me présenter pour commencer. Je m'appelle Christophe Marceau, avec une petite sensation de déjà-vu. Je sais pas pourquoi, j'ai une petite sensation de déjà-vu. Bienvenue, je me sens déjà comme à la maison, là, sur les chansons, sur Europe 2. Pardon, bah, fallait la faire, voilà. Vous savez d'où je viens et vous savez où j'arrive. Bonne fin de journée avec Europe 2. On est ensemble tous les jours jusqu'à 18, jusqu'à 21h. Dans un instant, bah, plein de monde, comme Mike Smith. Et puis là, juste avant, voici Angèle et Justice.

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Bah voilà, on est bien. La playlist Pop Europe 2 pendant 30 minutes. On rajoute quelques degrés au degré perdu là ce week-end. Bah ouais, on commence à ressortir les petites, les suites ou les pulls pour la fin de journée. Un peu chiant, mais enfin bon, écoutez, hein, on va remettre donc quelques degrés dans votre radio.

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1: C'est bon, ils sont revenus. Ils sont revenus de vacances. Ils sont très, très en forme. Je connais bien Koé. Et je peux vous dire que là, il est remonté à bloc. Il n'est pas tout seul, hein, forcément. Il y a Stouff, il y a Pietre, il y a aussi Vito, il y a Corentin. 7h, 11h tous les matins uniquement sur Europe 2. L'émission qui déchire le matin et aussi l'après-midi. 15h30, 18h. Ils reviennent donc très, très vite. Ne les ratez pas. Et puis vous pouvez aussi les suivre via l'appli Europe 2, bien sûr. Allez, voici Tovlo et Stromae pour finir la journée tranquille des fleurs sur Europe 2. Hop.

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0: Ça fait Die Die sur Europe 2. C'était l'occasion d'envoyer un SMS à Europe 2 au 7 12 13 pour vous sélectionner pour justement ce tirage au sort qui aura lieu là dans quelques jours pour aller voir eh bien justement à Madrid Shakira avec une scène énorme, hein, un village fait pour elle. On va accueillir Anne-Charlotte. Bonjour Anne-Charlotte.
1: Salut Christophe.
0: Comment ça va?
1: Ça va trop bien. Et toi?
0: Bah ouais, ça va très très bien. Alors c'est ma première hein, sur Europe 2. Hein.
1: Ah bah écoute, je te souhaite une bonne saison et moi du coup ça va peut-être me porter chance.
0: Et ben voilà exactement parce que c'est aussi ta première sur Europe 2, grosse fan de Shakira depuis très longtemps.
1: Fan absolue depuis plus de 20 ans, ma fille est fan aussi.
0: Elle a quel âge?
1: Elle a 6 ans et demi, elle a les larmes aux yeux en face de moi là.
0: C'est vrai? Bah alors...

0: etc., etc. Et là, je croise les doigts pour vous, les filles, et je pense que allez, ça va le faire.
1: Je le souhaite de tout cœur, merci beaucoup.
0: J'espère que je t'embrasse, Anne-Charlotte, et j'embrasse ta fille aussi.
1: Merci beaucoup, gros bisous.
0: À bientôt, et je croise les doigts.
1: Hein. Merci beaucoup.
0: Ciao. Salut.
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0: Martin Garrix et Ed Sheeran. Répétite.
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0: Bon, c'est un fait, hein. Les jours raccourcissent doucement, les derniers barbecues se comptent sur les doigts d'une main ou de deux mains, mais pas de stress, hein, tranquille. Hein. La playlist Pop Europe 2 vous accompagne, elle ne change pas. Temper City, Macklemore et Another, toujours aussi bonne.
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Qu'avez-vous ramené de vos vacances, vous, au-delà des souvenirs qu'on a dans la tête, du bronzage qui s'estompe petit à petit? On a beau mettre des crèmes, et il part quand même ce bronzage. Un petit pot en verre avec du sable aussi, c'est mignon. On ramène souvent une playlist des vacances. Dans cette playlist, il y a notamment Another ou encore Bébé Rixa avec Faceless, qu'on écoute juste après sur Europe 2.

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Et la playlist Pop Europe 2 pendant 30 minutes non-stop avec Olivia Rodrigo et puis Sean Paul et Zao maintenant pour bien démarrer cette soirée ensemble.

0: Olivia Rodrigo, Job Dead. 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

la soirée ensemble. Je suis avec vous là jusqu'à minuit. Et vous avez vu, c'est 30 minutes. 30 minutes, la playlist Pop Europe 2 qui continue avec Marine, Escro, Teddy Swims, Miss Tono et All. Bonne soirée sur Europe 2, Pop Radio.

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0: Europe 2 Pop Radio, comment s'est passée votre rentrée, le retour au boulot peut-être aujourd'hui? Et dites-moi la vérité, est-ce que vous avez menti sur l'endroit où vous êtes parti en vacances? Regardez ce chiffre qui est complètement dingue, 54% des Français reconnaissent avoir déjà menti sur l'endroit où ils ont passé leurs vacances. Alors c'était comment les Bahamas? Freya Sky et Julien Lib arrivent sur Europe 2.
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0: Europe 2 Pop Radio, je sais. Jamais facile de dire au revoir aux vacances. C'est pour ça qu'on a décidé de vous renvoyer au moins un week-end. Direction Madrid pour aller voir Shakira. Ça va être de la folie. Hein. En plus, dites-vous bien que le stade où elle va faire tous ses concerts, c'est un stade qui a été fait juste pour elle. Vous allez pouvoir y être le jour de l'inauguration. Shakira, voilà, Shakira à Madrid, c'est ce qu'on vous offre pour la rentrée. Et dès que vous entendez Shakira, soyez vraiment vigilants. Ça peut arriver à n'importe quel moment. Vous envoyez Europe 2 par SMS au 7-12-13. Vous inquiétez pas, le transport c'est pour nous, l'hébergement aussi. Et évidemment, vous partez avec la personne de votre choix. Shakira peut vraiment débarquer n'importe quand.
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0: Profitez bien de la soirée, c'est Europe 2. Et je voulais vous faire découvrir ça. Le retour de Grand Corps Malade avec Stilto, ça s'appelle Le Prochain Rêve. Nouveauté Pop Europe 2.
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2 pendant 30 minutes non-stop. Ça, c'est bon, ça. Bon, vous avez repris le boulot. Aujourd'hui, vous avez retrouvé peut-être certains collègues. Bon, pour le meilleur et pour le pire. Hein. Et ce qui est chiant, c'est ce collègue, vous savez, toute la journée qui vous raconte ses vacances, qui fait voir les photos. C'est énervant, ça, vous êtes d'accord? Eddie Depréto est pas loin. Voilà le nouveau tips. D'abord, je vous fais découvrir ça avec Zagata. Ça s'appelle Take Me Away, Europe de Pop Radio.

si la question c'est est-ce que je vais me décider rapidement à vous jouer un titre de Shakira, la réponse est oui. Et je vais me décider d'ici très très très peu de temps. Préparez le texto Europe 2 7 12 13 direction Madrid tout au long de la semaine dès que vous entendez Shakira pour aller assister à son tout premier concert là-bas dans son stade à elle, le Shakira Stadium. Europe 2 7 12 13.

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0: c'est Charlotte Cardin sur Europe 2.
1: Charlotte Cardin, The Way We Touch.
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Bon alors deux équipes, ceux qui viennent tout juste de rentrer de vacances. Et là, votre mission, c'est garder votre bronzage le plus longtemps possible. Eh, vous allez voir, hein, de jour en jour, ça se dégrade, je sais de quoi je parle. Et puis bah pour les autres, de parfaire le bronzage, encore une petite...

Radio, la playlist Pop Europe 2 pendant 60 minutes non-stop. C'était peut-être la reprise pour vous aujourd'hui, mais tout doux quand même. Encore un peu la tête en vacances, surtout si vos enfants sont toujours pas rentrés. Hein, vous les avez confiés à papy, mamie, histoire de reprendre progressivement. Du coup, vous étiez de sortie ce soir. Vous rentrez à la maison, faites la route ensemble avec The Killers sur Europe 2 Pop Radio.

Bon, ça reste entre nous. Bienvenue sur Europe 2. Je vais vous jouer Shakira. Vraiment dans les toutes prochaines minutes. Si vous voulez vous faire un petit trip direction Madrid, voilà, pour encore avoir un petit soupçon de vacances et de soleil, bah, ça va être possible. Là, dans quelques minutes, vous envoyez Europe 2 par SMS au 7-12-13 dès que vous entendez les premières notes de Shakira. Et n'importe quel titre de Shakira, ça marche toute la semaine. Europe 2, 7-12-13. D'abord, voilà, Angèle, dis-le sur Europe 2, Pop Radio.

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1: Bébé Rexha et David Guetta, Sad Girls.

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2: Un hamster fait sensation sur Strava. Il s'appelle Molly. Molly le hamster. C'est pas une blague. Il court 70 km par jour, Molly le hamster.
3: Quoi ?
2: 70 bornes par jour.
4: Comment ils le savent ?
2: Le physicien néerlandais, dont je vous épargnerai le nom parce que de toute façon, je n'arrive pas à le dire, a mis en place un système capable de calculer tous les tours qu'effectue le petit rongeur. Vous savez, dans leur roue. Ce système est relié à un ordinateur, lui-même connecté à l'application de sport que tous les gens connaissent, Strava. Grâce à ce système, il peut observer les kilomètres parcourus par Molly. Les statistiques sont donc de 11,15 km par jour.
4: Ah ouais. Il
2: fait plus de 10 000 pas, lui. Puis ah c'est
4: oui,
2: des pas de hamster.
4: Ah oui, c'est des tout petits pas.
2: 70 km par semaine, c'est ce que fait Molly.
4: Bravo. Alors là, bon, ça sert à rien, mais.
5: Ah, bravo. Ça va vite, un hamster.
2: Tu m'étonnes qu'il meure au bout de 2 ans. Tu m'étonnes. Ouais. Vu la taille des pattes, faire 70 bornes par semaine, et il a même sa petite chanson.
6: Comment Strava ? Comme ça. Le hamster a fait 11 000 tours. Ça lui fait près de 12 bandes par jour.
2: Par semaine ! Comment Strava ? Ça m'avait manqué ça aussi. Ah, qu'est-ce que vous m'avez manqué tous ? Il y avait la compile du retour, ça y est, puisque les vacances sont terminées pour beaucoup et les autres vont profiter des derniers jours et des dernières heures, peut-être sur les plages ou à la montagne. Mais les vacances sont terminées. Il y a la compile du retour des vacances. Ce que tu as dit à ton réveil ce matin quand il a sonné.

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2: Maëva Guénam est enceinte. Ils seront bientôt trois. Maëva Guénam, la personne de télé-réalité, hein, qui a parti à Dubaï pour des raisons de climat fiscal, ouais, a révélé attendre un heureux événement. L'ancienne star des

0: date raté.
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2: C'est une famille qui défile devant une caméra. Vous les avez peut-être vus passer dans les suggestions, dans les pour vous, sur une baby shower. Alors, ils sont à la queue leu-leu, les uns derrière les autres. Et ils disent alors, fille ou garçon. Alors, on commence.
4: Je suis la maman, je pense que c'est une fille.
5: Je suis le papa et je pense que c'est garçon. Et fille.
6: Moi, je suis plutôt une vieille grand-mère. C'est une fille. T'es contente?
2: Alors, c'est pas fini parce qu'ils sont quand même. Moi, j'ai cru que ça ne s'arrêterait jamais cette vidéo parce qu'ils sont très nombreux dans cette famille.
7: Moi, je suis le futur tonton et je pense que c'est une fille.
8: Moi, je suis la future marraine, je pense que c'est une fille.
9: Moi, je suis la future marraine et je connais deux jeunes sexes.
10: Moi, je suis gros tonton cornichon. C'est plus une fille. Ça, j'en suis sûr.
2: Ah, le gros tonton cornichon. Alors, vous allez me dire, c'est sympa, mais bon, bon, il y a OK, ils sont.
11: Ils sont pas super design.
2: Hein oui, voilà. Mais tout le monde est heureux et c'est le principal.
11: Voilà.
2: Et on les embrasse, ils nous écoutent. Le principal, c'est de célébrer ça. Alors, par contre, on a lu avec Pietre, on est tombé sur une liste des commentaires des gens qui étaient sous la vidéo. Alors, ce que je vais, c'est là que ça se gâte un peu. Je vais vous les lire. Alors, surtout, on ne rit pas parce que si vous riez, vous allez en enfer. Hein, c'est-à-dire, Dieu, il est là, il vous attend comme ça, il dit bon, bah, en enfer. Donc, vous tous qui nous écoutez, si vous riez, vous allez en enfer. Allez, je vous lis des messages.
11: Donc, c'est pas les nôtres. Hein.
2: C'est pas les nôtres. Je suis psychiatre, je pense que c'est une mauvaise idée.
12: Ris pas.
11: Pardon.
2: Mais pourquoi les oncles, c'est les tantes? À la place du bébé, je sors pas. Ils ont tous une dent contre le gamin.
12: Ça veut dire quoi?
2: Moi, je suis le frère de tonton Cornichon, mais je suis également son fils. Moi, je regarde juste la vidéo et je pense que cet enfant,

0: Eh bien, bonjour à tous et bienvenue dans les moins grosses têtes avec aujourd'hui, autour de la table, celle qui aujourd'hui a piqué le haut de Laurent Ngalf, mais ça lui va bien, Stouff.
1: Bonjour.
0: Laurent Ngalf. À sa gauche, lui, il a la même veste que le petit flic dans Alerte Cobra. Il a juste sa veste parce que sa voiture fait une 307. Pietre. À sa gauche, il a la veste en cuir comme Nikos Aliagas. Par contre, lui, c'est plus Nikos à la glace. Corentin. Et on termine avec le réalisateur de cette émission habillé normal aujourd'hui. On dirait un mannequin Célio ou Jules, mais sans le physique d'un mannequin. On va commencer, mes chers moins grosses têtes, avec une question d'un auditeur. Madame Blanche-Neige aime les plans à 7.
2: Ah bah oui.
3: Avec les noms.
0: Aime les plans à 7.
3: La coquine.
0: Que fait à longueur de journée une personne atteinte du syndrome de Witzelsurt? Witzelsurt.
3: Oh là, mange des saucisses à Strasbourg.
0: Witzelsurt.
2: Est-ce que c'est quelque chose de physique, ce qu'on fait
0: Alors non, c'est pas quelque chose de physique, mais parfois, certains membres de cette équipe en sont atteints.
3: Hein? C'est des tics?
0: Alors, c'est pas des tics.
2: Des proutes.
0: C'est pas des proutes non plus.
3: Alors, c'est atteint de troubles de mémoire?
0: Des gens le font parfois en fin de repas de famille.
1: Ah, j'allais reparler les uns sur les autres.
0: Non,
3: des rototos?
0: Pas des rototos. Quand on est en fin de famille,
3: prennent des trous normands.
0: Non, il y a toujours des spécialistes de ça dans les familles ou dans les bandes.

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1: C'est le moment de Stouff aujourd'hui, de quoi on parle?
2: Oui, on va faire le tuto de la flemme, comment faire du sport sans faire de sport.
3: Très bien, en fait, ça.
2: Je vous donne des petites astuces pour simplifier votre vie au quotidien pour les auditeurs. Je me suis dit, ah, ça serait bien de leur donner des petits tips en fait.
1: Mais ça fait quand même faire du sport. Exact.
2: Bah, tu vas voir, tu vas me dire, là on revient de vacances. Ouais, en vacances, qu'est-ce que vous avez fait? Vous avez pris l'apéro, les planches, quoi d'autre?
1: Un t'en mets une, tu dis bah oui.
3: Un peu de charcuterie,
1: un petit apéro. Quelques petites rondelles de saucisson.
3: Un petit verre.
2: Donc voici un petit tuto pour vous aider sans vous prendre la tête ou pas. Étape numéro 1. Donc vous allez mettre une tenue de sport. Vous commencez par ça.
1: Alors ça m'arrive souvent.
4: Mais oui.
2: Voilà.
1: Et je sens sportif quand j'ai mis une tenue de sport.
5: Ouais, mais ça fait pas maigrir ça, hein. Mettre une tenue de sport.
4: Mais sauf que des fois je suis serré dedans.
2: Oui,
4: je les mettais avant, mais maintenant je fais.
2: Étape numéro 2, vous vous prenez en photo.
1: Ouais.
2: Et vous postez sur Instagram avec hashtag motivation, emoji biceps, emoji flamme. D'accord. Étape numéro 3, tu retournes sur ton canapé. T'as l'air d'avoir fait quelque chose et tu attends les commentaires qui te disent que t'es courageux.
4: Ah ouais, pas con.
3: Oui, mais au niveau des résultats.
2: Et du coup, avec les commentaires qui vont arriver, tu vas dire « Ah, mais j'étais pas mal aujourd'hui, quoi, finalement !»
1: Mais il y a zéro résultat.
4: Ah bah là,
2: non.
5: Mais ça, c'est une nouvelle mode. C'est la mode de se prendre un selfie sur le tapis. J'en vois, moi, des fois. Ils vont sur le tapis, photo, ils redescendent du tapis.
1: Je vais être honnête avec vous, je l'ai beaucoup fait.
2: Bah voilà,
1: ma salle de sport, les mecs, ils m'ont vu passer la porte, tu sais, la porte qui fait chlant tournante, là. Je suis arrivé, serviette autour du cou, photo, trois pas, et je repars.
5: Et c'est bien parce qu'avec ChatGPT, t'as même plus besoin d'aller dans les salles maintenant.
2: Après, pour être, si tu veux, un petit peu plus sérieux, faut savoir que dans la vie du quotidien, tu peux faire du sport, quoi qu'il arrive. Par exemple, tes escaliers, tu prends tes escaliers au lieu de prendre l'ascenseur.
4: Ouais, très bien.
2: Voilà, tu commences par ça. Ensuite,
4: j'ai un problème, mon escalier est tout le temps en panne.
2: Quand t'es en appel, téléphonique pendant longtemps, bah tu marches, tu restes pas sur place, tu marches quoi qu'il arrive, tu marches. Quand tu te brosses les dents,
1: faut gainer.
2: Voilà, quand tu te brosses les dents, tu peux faire des squats aussi en même temps. Tu perds pas de temps, mais si tu.
3: Mais t'en fous partout.
5: Et puis en plus, tu tapes le menton sur le lavabo.
1: Tu vas aux toilettes, tu te gaines.
2: Ouais. Tu peux aussi prendre, descendre un arrêt plus tôt. Quand tu prends un bus ou un métro, tu descends un arrêt avant et tu marches. Voilà, ça au quotidien, tu peux le faire, ton sport. Sinon aussi, comme solution, vous pouvez faire comme Coé. Il y a un truc qui est très simple, c'est vous prenez un abonnement fantôme, vous payez la salle de sport et vous n'y allez jamais.
1: Jamais.
2: Voilà.
1: Jamais. Mais attention, vous savez quoi? C'est une force de l'esprit. Parce que c'est pas j'y vais de temps en temps. Jamais.
3: Jamais. Et là, faut que j'y pense, faut que j'aille me réinscrire.
1: Et je vais vous le dire, il faut s'y tenir. Des fois, je mets mon jogging, ma chérie, elle me dit, t'as payé l'abonnement? Et je la regarde, je fais jamais.
2: Voilà. Mais c'est la culpabilité, tu sais que la culpabilité, ça fait perdre des calories,
1: j'ai
2: pareil.
1: Zéro culpabilité, moi. J'y vais pas et je m'en fous.

0: ministre. Voilà.
1: Et je peux vous dire que j'ai hâte de les revoir. Bien. Le ministre de l'Agriculture, là, comment dire.
0: Ouais.
1: Non, c'est pas Michel. ministre de la... Non, je... Mais en tout cas, je vais les revoir.
0: Voilà.
1: Ils sont gentils, tous.
0: Ouais.
1: Voilà. Et en plus, Brigitte m'a préparé mon sac pas de patrouille, mon pitch et mon yop à la vanille.
0: Ah,
1: allez, bisous, Europe 2.
0: Bisous.
1: Pop Radio.
0: Radio.
1: Bonne rentrée.
0: Allez.
1: Europe 2. Pop Radio.
0: Bisous. Oui.
1: Ah, ça, c'est les bulles du rosé. Ah. Bisous, les amis. Et nous, la France.
2: Et bien sûr.
3: Bisous.
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1: Sur les réseaux hier, vous savez, vous avez remarqué que quand vous commencez à regarder une archi d'intérieur qui refait des placards, vous aurez des placards toute la soirée.
3: C'est vrai.
1: Non mais c'est vrai. Hein.
3: L'algorithme.
1: Mais l'algorithme, des fois, il est sauvage parce que tu suffit que tu aies regardé deux secondes de plus un placard. Tu dis, tiens, il est beau ce placard. Alors que tu t'en fous des placards.
3: Ouais.
4: Ouais, exactement. Mais
1: t'es parti pour des placards.
4: Moi, je suis en ce moment, c'est beaucoup de vidéos de mecs. Enfin, c'est une IA qui creuse dans un jardin et qui fait une pièce sous le jardin. Et tout.
1: Non, mais moi, non. Moi, je suis placard. Je suis placard.
4: Placard, toi.
1: Placard Pax de Ikea. Ouais, je sais pas pourquoi ils m'ont mis tout Pax en Ikea. Moi, j'ai passé il y a deux jours, j'avais une soirée salle de bain Pax Ikea, Pax Ikea.
3: Et
1: tout
3: moi,
1: en
3: c'est
1: Pax.
3: Les bagarres de robots.
1: Bon, alors, et par contre, hier soir, il m'a mis que des trucs qui ont rien à voir. On va commencer par le rageux du jour. Ce monsieur est dans un parking souterrain. C'est un peu piètre. Sa voiture n'est pas un premier modèle, il voit une belle bagnole, il a fait un truc de foufou.
5: Je suis dans un parking et il y a un gars qui a branché sa Tesla là, juste derrière. Et je suis jaloux parce que moi je suis en C4 et je l'ai débranché. Il m'a rentré à pied, voilà, moi j'ai une vieille voiture mais je rentre pas à pied.
1: Allez ! Après, je suis tombé sur une vidéo de cuisine. Alors, c'est pas Laurent Mariotte, je vous le cache pas, la recette elle est simple. Alors écoutez surtout le

0: c'est pas Laurent Mariotte, je vous le cache pas. La recette, elle est simple. Alors, écoutez surtout le démarrage. Les autres aliments, bon, bien, c'est le démarrage qui est...
1: Alors, ce soir, c'est pâte cabrana, courgette, oignon, lardon, voilà, de la bonne crème fraîche et de la mozzarella.
0: Alors, c'est pas les pâtes carbo à l'oana, c'est... est-ce que vous pourriez la refaire? C'est pâte carbonara.
1: Merci. Alors ce soir, c'est pas de cabrana.
0: Allez, c'est bon, pas de cabrana. Ah oui. On va terminer avec le dicton du jour. Enfin, c'est un conseil pour les femmes qui nous écoutent. Stouf,
2: j'écoute.
0: Ne crie pas après ce monsieur.
3: Il ne faut pas quitter un homme qui te donne 10 000 pour un homme qui te donne 15 000. Il faut garder les deux. Ça te fait 25 000.
0: Eh oui.
4: C'est bien calculé, ça.
0: Ça.
5: Le compte est bon.
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3: Sur Europe 2, on a donc décidé de revenir sur un truc. Et quand Stouff me l'a dit, alors je suis pas un grand consommateur de Vinted, mais je suis allé regarder après.
4: Ah, t'as été vérifié?
3: Et elle a raison. Elle a raison. Elle m'a dit, je suis rentré la semaine dernière au bureau, elle me dit, faut qu'on parle d'un truc. J'ai fait une connerie. Elle me dit non. J'ai dit, l'équipe a fait une connerie. Elle me dit non. J'en peux plus. Je croyais vraiment qu'il y avait un truc dramatique. Et là, elle me dit.
4: Bah, sur Vinted, ils utilisent de l'IA pour faire les photos avec les fringues. En fait, c'est pas des vraies nanas qui sont sur les photos. C'est de l'IA.
5: Et en quoi ça te dérange?
3: Bah, parce qu'avant, t'avais Paulette.
4: Mais c'était vrai. Tu sens que c'est quelque chose de vrai là. C'est
3: Paulette,
4: faux,
3: elle vendait son chemisier.
4: Voilà.
3: Elle portait Paulette son chemisier.
4: Tu voyais pas sa tête, on s'en fout.
3: Tu voyais un bout de l'armoire, les fringues pas rangées derrière, voilà. C'était un peu crasse-pouille, mais c'était le chemisier de Paulette.
4: Voilà. Mm-hmm.
3: C'était la vraie vie. Moi, par exemple, hier, j'ai fait une vidéo chez moi à la maison du gâteau que m'a fait ma belle-fille. Ouais. Et Nat, elle m'a dit waouh, regarde, c'est moche, derrière, il y a les vêtements, on voit les vêtements qui pendent. Voilà. Je dis alors, c'est la vraie vie.
5: Bah, oui.
3: Les gens, quand ils font une lessive et machin et tout, bah, ils pendent bien leur truc. Bah, on fait pareil. Voilà. Et bien là, maintenant, elle a raison. Je suis allé vérifier. Les gens font le corps, c'est plus le corps. Et l'arrière-plan, c'est même plus l'arrière-plan.
5: Que des villes,
6: mais tu t'en fous, t'achètes le chemisier, t'achètes pas l'armoire qui est derrière. Donc le chemisier, c'est le même.
4: Oui, mais c'est pas quand tu le portes, ça a pas voilà. La même. Tu vois, par exemple, si tu veux un pantalon taillé d'une certaine façon, bah, sur le mannequin, il sera toujours taillé de la façon
6: que
4: sur ce mannequin-là.
6: Ah, il chemisier en fonction de la taille.
4: Le mec, en fait, prend en photo son article et il lui dit avec cet article-là, génère-moi une photo d'un mannequin.
6: Sauf que le mec, la fille, elle fait 120 kilos, elle le dit.
3: En fait, t'as
6: le chemisier et le chemisier, du coup, il est en

0: groupe. Et là, maintenant, ça devient vraiment fake, quoi.
1: Ouais, je suis pas.
0: Je sais pas si c'est arrivé. Je crois qu'il y a des auditeurs à qui c'est arrivé aussi.
2: Ah oui.
3: Mais moi, c'est ce que je voulais. Moi, je veux toujours voir. Moi, ce qui me plaît, c'est de voir quand c'est porté par Josette. Ouais. Moi, c'est ça qui me plaît.
2: T'as ton jogging de Liverpool, là.
3: Franchement.
2: Ça va bien.
3: Moi, le jogging, je veux le voir porté par Michel. Tranquille, avec la petite binouse sur la table basse. C'est ça, la vie.
4: Le non, trou de clope au niveau du genou.
3: Bah oui. Si d'un seul coup, c'est fait par de l'IA, tu sais plus si t'achètes un truc.
0: C'est ça.
3: Séverine, elle est en ligne avec nous. Ça va, ma Séverine, tu t'es fait avoir, toi. Oh, toi, ma Séverine, tu t'es fait avoir.
5: Salut, Koé. Ah ben, moi, je suis saoulée. Hein.
3: Pourquoi? Raconte. Tiens. On a marre.
5: En fait, je voulais m'acheter une petite robe, tu vois, style joli petit décolleté, bien centré au niveau de la taille, un peu évasé au niveau des fesses. Donc je trouve une photo portée trop jolie.
3: Ça veut dire quoi, évasé au niveau des fesses? Je vois pas bien ce que
5: tu
3: ça veut dire.
5: Ben, en fait, ça te moule le haut, flottant. Mais après, en bas, ça flotte. Ah, ouais. Voilà. C'est évasé, tu vois.
3: Cache la misère.
5: C'est mystérieux.
0: C'est mystérieux, c'est un joli mot.
3: C'est mystérieux.
1: C'est mieux que cache-misère, tu vois.
3: Ouais, c'est vrai. Mystérieux, c'est mieux.
1: Ça claque mieux.
3: Je serais pas un bon vendeur, moi.
4: Ah oui, non. Ouais.
0: C'est mystérieux.
3: Vas-y, pardon, continue. Vas-y.
5: Oui, bon, bah, en fait, au final, c'était un sac à patates, quoi. Zéro tenue, ça moulait rien du tout et ça cachait rien du tout.
3: Et alors, sur Vinted, voilà. Quand ça vous plaît, quand c'est pas du tout l'article que vous avez acheté, vous pouvez le renvoyer?
5: Eh non, c'est pas, pas Carrefour, quoi.
3: Ah, je peux pas l'envoyer.
2: C'est ça. Pour moi, ce site, c'est beaucoup d'emmerde pour pas grand chose, France. J'ai l'impression.
3: Y compris pour les gens, des fois, je les vois, des gens qui se battent pour vendre des trucs à 5 euros.
2: C'est
3: le
2: ça.
3: Temps que tu mets à faire ton
0: colis.
3: C'est
0: ça, en fait, c'est ça, t'abandonnes.
3: Ton étiquette, tu vas le mettre au point relais du truc de l'un. Ouais. Faut avoir du temps. Hein.
2: C'est pour
0: 2 euros.
2: C'est ça, je vois pas trop l'intérêt.
3: Et alors, t'as vraiment essayé ces moche-moche?
5: Ah oui, non, c'est affreux, c'est immédiat. Franchement, je la découpe pour faire des torchons.
2: Et une fois que tu l'as acheté, même si effectivement tu arrives à prouver que c'est pas du tout le bon produit,
0: Si, tu peux renvoyer, mais effectivement, tu prends pas le temps, tu vas pas te dire. Ouais. En plus, c'est à tes frais quand tu le renvoies, je crois.
3: Ah
0: donc,
3: oui.
0: Tu vas pas te dire pour 3 euros, je vais pas le renvoyer.
4: Oh non.
2: Super affaire.
0: Avant, t'es payé 60 balles. Mais
3: ça a été les vacances, ma petite Séverine?
5: Ah ben, j'y suis toujours, je vous écoute en direct de l'Écosse, Koé.
3: En Écosse? Eh ben, dis donc, quel temps il fait? Il doit faire froid.
5: Alors, il fait 11 degrés et il fait soleil, ça va.
4: Ah bah, tu bronzes, là?
3: Quelle bonne idée de partir au mois d'août en Écosse, quand même.
2: Au moins, comme ça, t'es au frais pendant la canicule.
5: Ah, ouais, c'est trop chaud chez moi.
3: Ah, bah, tu peux laisser tes bières sur le balcon, là, c'est l'avantage. Je t'embrasse fort, bisous.
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